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Accusez levez-vous, monsieur Socrate. Dimac Tailleur, né à Aubervilliers le 23 avril 79. Votre casier judiciaire porte mention de deux condamnations. Voilà main armée, séquestration. Vous êtes envoyé devant la cour d'assises pour tentative d'assassinat sur monsieur MacGregor, né à Saint-Denis. Lors de l'instruction, vous avez nié les faits.

0: président.
1: Très bien. Procureur, des questions? Non? Bon. Maître, c'est à vous. Des questions?
2: Monsieur le commissaire, vos états de service sont impressionnants. Vous ne comptez plus les arrestations seulement? Une affaire fait tache dans votre dossier, accusation de corruption que l'IGS finit par classer. 6 mois à filer mon client, vous le dites vous-même, aucun résultat, rien à se mettre sur la dent. Peut-être que comme mon client l'indique, il a mis fin à ses anciennes activités illicites.

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2: 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Un nouveau témoin devrait intervenir à la barre, s'il vous plaît, je demande, Bachir.
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0: Mais madame la présidente, c'est pas vrai.
1: Calmez-vous, si tu veux, on envoie au tribunal là. Calmez-vous, je vais évacuer la salle. Calmez-vous, j'ai dit. Merci. Bon, nous allons poursuivre et passer aux réquisitions. À la barre, monsieur le procureur, c'est à vous.

change. Monsieur Socrate,

0: jours pour faire appel.
1: Mais qu'est-ce que tu me racontes là? Mais putain, là j'étais en train de m'en sortir. Mais va te faire foutre, c'est quoi cette justice de merde? Mais fais quelque chose de baveux là. Mais qu'est-ce qu'il y a?

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Alors, cette petite chanson que j'ai écrite vous raconte comment les rivières, comment la faune, la flore et même les nuages pleurent depuis qu'un certain animal féroce a débarqué dans les forêts. C'est l'histoire du singe fou.

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2: Monsieur, bonjour. Alors, vous avez très très bien commencé votre développement, mais vers la fin, il y a quelque chose qui cloche. Parce qu'en fait, l'intervention de Monsieur Stan, je pense que l'homme de la très longue réflexion a bien saisi. Lorsque Monsieur Stan dit que le seul structurel d'un pays ne suffit pas comme action à un président de la République de ne échapper à tout exil. Il dit ceci. Monsieur Macky Sall fait partie des présidents, après Senghor, qui ont sérieusement développé le pays en matière infrastructurelle. Mais cela n'a pas empêché la grogne populaire parce que les libertés étaient confisquées, parce que la paupérisation était accrue, parce que la cherté de la vie, on ne peut pas le dissocier de la population. Je suis citoyen au même titre que tout le monde. Quand vous dites que est-ce que le peuple a besoin de savoir s'il y a une forme d'orthodoxie financière, mais moi j'ai envie de vous dire, monsieur Ndong, mais c'est là où se pose le problème. Parce que si tout ce que nous voyons comme travaux est effectué avec des surfacturations et des détournements de deniers massifs, de deniers publics, la conséquence in fine, c'est quoi? La conséquence in fine, c'est que le Gabonais lambda va le ressentir. Parce que le budget de l'État gabonais n'aura plus la possibilité de soutenir les dépenses publiques. Et on l'a connu ce cycle de 2009 à 2016. Madame Latinou, ils ont tout...
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1: Monsieur, bonjour. Alors, vous avez très très bien commencé votre développement, mais vers la fin, il y a quelque chose qui cloche. Parce qu'en fait, l'intervention de Monsieur Stan, je pense que l'homme de la très longue réflexion a bien saisi. Lorsque Monsieur Stan dit que le seul structurel d'un pays ne suffit pas comme action à un président de la République de ne échapper à tout exil. Il dit ceci. Monsieur Macky Sall fait partie des présidents, après Senghor, qui ont sérieusement développé le pays en matière infrastructurelle. Mais cela n'a pas empêché la grogne populaire parce que les libertés étaient confisquées, parce que la paupérisation était accrue, parce que la cherté de la vie, on ne peut pas le dissocier de la population. Je suis citoyen au même titre que tout le monde. Quand vous dites que est-ce que le peuple a besoin de savoir s'il y a une forme d'orthodoxie financière, mais moi j'ai envie de vous dire, monsieur Ndong, mais c'est là où se pose le problème. Parce que si tout ce que nous voyons comme travaux est effectué avec des surfacturations et des détournements de deniers massifs, de deniers publics, la conséquence in fine, c'est quoi? La conséquence in fine, c'est que le Gabonais lambda va le ressentir. Parce que le budget de l'État gabonais n'aura plus la possibilité de soutenir les dépenses publiques. Et on l'a connu ce cycle de 2009 à 2016. Madame Nati, nous vivons tous.
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2: Monsieur Do, bonjour. Alors, vous avez très très bien commencé votre développement, mais vers la fin, il y a quelque chose qui cloche. Parce qu'en fait, l'intervention de Monsieur Stan, je pense que lors de la très longue réflexion, il n'a pas bien saisi. Lorsque Monsieur Stan dit que le seul structurel d'un pays ne suffit pas comme action à un président de la République de ne échapper à tout exil. Il dit ceci. Monsieur Macky Sall fait partie des présidents, après Senghor, qui ont sérieusement développé le pays en matière infrastructurelle. Mais cela n'a pas empêché la grogne populaire parce que les libertés étaient confisquées, parce que la paupérisation était accrue, parce que la cherté de la vie, on ne peut pas le dissocier de la population. Je suis citoyen au même titre que tout le monde. Quand vous dites que est-ce que le peuple a besoin de savoir s'il y a une forme d'orthodoxie financière, mais moi, j'ai envie de vous dire, M. Ndong, mais c'est là où se pose le problème. Parce que si tout ce que nous voyons comme travaux est effectué avec des surfacturations et des détournements de deniers massifs, de deniers publics, la conséquence, in fine, c'est quoi? La conséquence, in fine, c'est que le Gabonais lambda va le ressentir. Parce que le budget de l'État gabonais n'aura plus la possibilité de soutenir les dépenses publiques. Et on l'a connu ce cycle de 2009 à 2016. Madame Latinou, ils ont tout...
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particulier ensemble. Du réveil matinal, c'est vrai, c'est l'atmosphère, c'est vrai, c'est le matin, c'est vrai, c'est la saison sèche, vous allez me dire, Nati. Mais oui, pour le matin, il faille aussi que vous puissiez vous lever, car il y a un dicton qui dit le bonheur appartient à tous ceux qui se lèvent tôt. Et là, nous sommes ensemble. C'est beau partager encore cette joie, cette paix, ce bonheur. Le 066-21-91-16, c'est bien notre numéro de téléphone, le vôtre aussi, pour être connecté à cette fréquence de radio. Bon réveil matinal à tous les vacanciers et toutes les vacancières. Un bon réveil matinal à toutes les familles connectées aussi sur Gabon News FM du côté du Sénégal. On a Eva, on a Rita. Bon réveil matinal aussi à vous. Du côté du Rwanda, on a Yohan, Darel, Livan. Bon réveil matinal. Du côté de la France, on a Bettina. On a aussi Velda de ce côté-là. On a aussi Kesha. Bon réveil matinal. Bon réveil matinal aussi. Je pense à ces charmantes dames, à ces merveilleuses mamans, Madame Karine, Madame Kazidi, Madame Mireille, Madame Aline, Madame Chantal. Comment allez-vous? Il y a longtemps qu'on n'a pu vous lire. Le 066 21 91 16, et bien votre numéro de téléphone, même pour vos messages classiques. Hein, 066 21 91 16. Monsieur Simon, du côté du 7.0, comment allez-vous ce matin? Madame Ivy, la plus douce de douce, comment te portes-tu ce matin? Du côté de Zungue, nous avons la Rémi del Oro. La Rémi del Oro, la maman fidèle auditrice de la maman de cette fréquence. Bon réveil matinal à vous. Bon réveil matinal aussi à Monsieur Matata. Bon, Monsieur Matata, comment allez-vous ce matin? Un bon réveil matinal à Monsieur Jojo, qui est des femmes positives, tu veux, du côté de la. Je crois qu'il est en forme et connecté sur Gabon News FM. Bon réveil matinal aussi à l'auditeur silencieux, au passeur. Oui, on va pas oublier de saluer le pasteur chocolat noir de la Bouenguidi. Bon réveil matinal. Bon réveil matinal à Monsieur JB, à Monsieur Igor, à Monsieur Rinaldi, à Patrick Laurent. Bon réveil matinal. Bon réveil matinal, Monsieur Léon, Monsieur Tiam, Monsieur Alban. Bon réveil matinal à vous. Monsieur Méry, comment allez-vous? Bon réveil matinal. Monsieur Nguema 1, Monsieur Nguema 2, bon réveil matinal. Là, on repart en musique. Et là, c'est pour si vous boostez, hein. Levez-vous ce matin et revenez-nous aussi. Monsieur Lambert, Monsieur Ndomandoma, on va avec Arnaud Nzamba.

Ah oui, là, c'est une rentrée en matière. C'est pour nos auditeurs de la 93.5 pour le réveil matinal. Bon réveil matinal à la 5e République, à toutes nos autorités. Bon réveil matinal à toutes les forces de l'ordre, les agents de forces de l'ordre. Bon réveil matinal à vous. Comment allez-vous ce matin? Un bon mercredi, hein, où le soleil est même caché. On n'a même pas un rayon, là. Bon réveil matinal à vous. Bon réveil matinal à l'étalon de la 93.5, monsieur Jean-Félix du côté d'Akandra et toute sa grande famille. Monsieur Ndon du côté du 3e arrondissement. Un bon réveil matinal à monsieur Hubert. Non, c'est du côté de derrière la prison. Bon réveil matinal à vous. Je veux pas aussi omettre de saluer Jenny du côté du 7.0. Bon réveil matinal à, oui, à monsieur Jonas Mayossa du côté du rond-point de la démocratie. Monsieur Makundji aussi de ce côté-là. Bon réveil matinal au président Saga du côté du c'est du côté du Carrefour Léomba. Bon réveil matinal. Bon réveil matinal aussi à monsieur Guy de Planche. Monsieur Joël, comment allez-vous? Bon réveil matinal. Bon réveil matinal aussi à monsieur Stéphane Mayombo, comment allez-vous? Bon réveil matinal. Alors à monsieur Simon une fois de plus, au panafricain du côté de derrière l'hôpital, au fils du panafricain aussi. Bon réveil matinal. Bon réveil matinal. Oui, je veux pas omettre de saluer aussi, hein. Oui. Il est bel et bien là. Bon réveil matinal aussi à vous, monsieur Osvan Martial, à monsieur Blanchard, à tonton José, à monsieur Luc. Je crois que lui, il s'est déplacé quand même. Il est en voyage. Bon réveil matinal à vous. Bon réveil matinal à monsieur Badjo Abessolo du côté d'Akanda, à monsieur Ndao, à monsieur Alboul. Bon réveil matinal. Petit Pasco, comment allez-vous? Comment allez-vous aussi à petit Michogo, le plus jeune? Comment tu vas ce matin? Tu t'es levé? Tu es déjà sur la route. Bon réveil matinal à vous, à tous les transporteurs, à tous les TG, à toutes les TGET. 066 21 91 16, c'est bien notre numéro de téléphone. On monte avec Magisystème, c'est pour vous réveiller.

0: quelqu'un qui frappe là, on a quelqu'un qui frappe. Auditeur au bout du fil au 066 21 91 16. Allô?
1: Et viens encore, merci pour les forces de renouveler. Merci Jésus, que ton nom soit béni. La précieuse de l'Éternel.
0: Mon père, je vais bien, merci. Et comment vous allez?
1: Ça va pas la grâce.
0: Dieu fait grâce.
1: Il est là.
0: Amen.
1: Il a mis le casque.
0: Ah oui, j'ai mis le casque.
1: Vous savez. Bonjour monsieur.
0: Lui, il n'a pas mis le casque. Il est dans les machines. Il est en train de résoudre des équations dans les machines.
1: Tu m'amènes où là? Tu me dis qu'il a mis le casque, mais là j'ai dit bonjour.
0: Oh non.
1: Il est dans les machines.
0: Non, je pensais que c'était à moi que vous aviez demandé. Non.
1: Ah non. Non, il demandé le type là, Yves.
0: Il travaille dans les machines, donc là, il ne peut pas mettre le casque.
1: Ok. Bonjour à lui. Bonjour à Marlène. Bonjour à Couleur Café. Bonjour à la prophétesse. Bonjour à toute l'équipe technique et la direction générale de Gabon News.
0: Bonjour.
1: Gabon News. La réplique de la nouvelle. Hein? La nouvelle cité, hein? Du Gabon. C'est ça, non? Gabon News. Gabon, les nouvelles. La nouvelle Gabon. La nouvelle, je dis quoi?
0: Nouvelle du Gabon. Les nouvelles du Gabon.
1: On s'est mal réveillé. Bonjour. Bonjour à mes plus jeunes. Bonjour, monsieur Ndon. Bonjour à monsieur Mekior. Bonjour à monsieur Vekuna, président de Saga, la fille de l'Olytis. Ivy, bonjour. Mon frère Frédéric et toi, bonjour. Bonjour, monsieur Jean-Narcisse. Bonjour, Jean-Philippe. Simon de Benoît, bonjour. Et tes employés, bonjour à vous. Le plus intelligent. Ah, TG, ça va? Et tu vas aller dans la cour des gars. Je t'aime beaucoup, mon petit. Courage. Tu vas arriver. Nous parlons bonjour. Ça fait longtemps, c'est comment? Les femmes t'ont emballé là-bas. Là. Bonjour à Jean-Félix encore. Mon frère, courage. Faut pas se décourager. Faut toujours allumer. Nous sommes là pour encourager ceux qui sont démunis, qui sont délaissés, abandonnés. Nous sommes là pour leur dire et confiance que notre Dieu est toujours à l'écoute de nos prières. Si nous sommes sincères devant lui, il va nous accorder ce que nos corps ont besoin. Ce que nos corps ont besoin, Dieu connaît. Ce matin, il y a ceux qui sont dans les hôpitaux et réclament. Nous parlons pour ceux qui conviennent à laisser, qui sont dans les glaces. Ceux-là, il n'y a que Dieu qui s'occupe. Maintenant, nous qui sommes en vie là, espérons en lui. T'écoutes.
0: Restez à l'écoute à monsieur Lambert et merci déjà de donner le ton à cette émission. Le 066 21 91 16 est bien votre numéro de téléphone pour recevoir une dose matinale, un café qui pourra vous réveiller et mettre vos émotions en émoi. 066 21 91 16, 066 21 91 16, c'est bien notre numéro de téléphone. Le www.gabonnews.com, www.gabonnews.com et bien notre site internet. Autre auditeur au bout du fil, on va le prendre. Allô?
2: Alors, bonjour, Nathan.
0: Bonjour, monsieur. C'est monsieur Thiam.
2: Oui, monsieur Thiam.
0: Et comment allez-vous?
2: Je vais bien, et vous?
0: Et ça va. Le réveil n'était pas difficile?
2: Non, pas du tout.
0: D'accord.
2: On est habitué. Bon. Je dis bonjour à tous les auditeurs. Je vais souhaiter une très belle grande. Comment on appelle ça? Une excellente et agréable journée à tout un chacun.
0: Parlez un peu plus fort, s'il vous plaît.
2: Je souhaite bonne journée à tous les auditeurs. Et à vous aussi, madame monsieur.
0: Merci.
2: À Yves, à Merlin et à ceux qui ont congé. Là. C'était comment?
0: Miss Couleur Café.
2: Miss Couleur Café, voilà. Voilà. Bonjour.
0: Merci.
2: Bon. Et je dis un morceau à monsieur Ndon.
0: Oui.
2: Le morceau de Pierre Moutoiré.
0: Pierre?
2: Pierre Moutoiré.
0: Pierre Moutoiré, oui.
2: Et le titre c'est Missengue.
0: Pardon?
2: Missengue.
0: Missengue, ok.
2: Voilà, Missengue. M-E-S-S-E-N-G-U-E. S-K-U-E.
0: Nisenge, ok.
2: Oui, Nisenge, c'est comme ça.
0: Oui.
2: Et le deuxième titre de Yando Sister.
0: Pardon?
2: Yando Sister.
0: Yando Sister.
2: Oui, Yando, Y-O-D-O. Sister comme sister. E-R à la fin.
0: D'accord.
2: Donc, là, ça, je vais dire ça à Madame Henry.
0: D'accord. Le titre?
2: Bazo.
0: Bazo.
2: Oui, Bazo.
0: D'accord.
2: Merci à vous.
0: Merci aussi à vous. Merci d'être déjà passé au studio bleu de Gabon News 066 21 91 16 et bien notre numéro de téléphone. Et merci hein, de revenir un temps soit peu. Vous réveiller ce matin, c'est un peu compliqué. Mais on nous fait savoir qu'on a un détail au bout du fil. On va le prendre. Allô. Il est parti. 066 21 91 16. Comment ça va du côté d'Akanda? Comment ça va du côté de Ntoum? Comment ça va du côté de Kango? Comment ça va du côté d'Ovando? Comment ça va du côté du village Bakoter? Comment ça va du côté de Kingele, derrière l'hôpital, là, à la baie des cochons aussi? Comment ça va? Oui, oui, comment on se porte là-bas? Bon réveil matinal. 066 21 91 16. Eh bien, votre émission pour vous donner la bonne humeur. C'est vrai qu'on se réveille un peu triste. On se réveille un peu fatigué, on se réveille un peu dans cette lenteur, avec cette lenteur autant pour moi. Mais ce matin, on veut mettre les petits plats dans les grands. C'est pour festoyer avec vous, Ménati. Qu'est-ce qu'on festoie? Mais la vie que le Mighty God nous a renouvelé ce matin, nous a donné le souffle de vie. Hein. N'oubliez pas hein, qu'il y a d'autres qui sont dans les hôpitaux, qui sont malades. 066 21 91 16, auditeur au bout du fil. Allô?
3: Allô?
0: Allô? Bonjour la plus douce.
3: Bonjour, Maxime.
0: Comment tu vas? J'aime bien cette voix le matin.
3: Ça va.
0: D'accord.
3: Ça va, elle est là.
0: Mm-hmm.
3: Voilà. C'est vrai que je suis un peu remontée depuis hier, là.
0: Qu'est-ce qui s'est passé? Donc, hein?
3: Je dis déjà bonjour au monsieur qui vient de me dédicacer un titre, là.
0: Mm-hmm.
3: Voilà, merci déjà de sa part.
0: Ah oui.
3: Je dis bonjour aussi à mon grand frère, Yaya et toi. Il y a Lambert que je viens à peine d'écouter.
0: D'accord.
3: Monsieur Grand. Monsieur le conseiller de Mélancie, qui se reconnaît.
0: Ça, c'est vrai.
3: Sans oublier les auditeurs, les autres auditeurs. Bon, ce matin, je vais dédier un titre à Yaya Lambert.
0: Mm-hmm.
3: Pierre Marius, Nancy. Nancy, le titre.
0: Nancy.
3: Non, c'est de Pierre Marius, que j'ai dédié à Yaya Lambert ce matin.
0: Mm-hmm.
3: Honnêtement, je suis remontée depuis hier.
0: Ça va aller.
3: Voilà, j'ai passé une journée très mal.
0: Difficile.
3: Parce que depuis la matinée, j'étais déjà remontée.
0: Mais
3: donc, je suis à l'écoute.
0: Mais reste à l'écoute, Evie. On a dit hein, la musique adoucit les mœurs. Je crois véritablement que la musique va adoucir ton cœur, sûrement enflammé, un peu difficile. Oh oui, mais ce matin, avec ces belles mélodies et cette belle fréquence, tu vas rester. Oui, on va bon prendre cet auditeur. Que la joie te revienne et la paix aussi. Auditeur au bout du fil. Allô. Hein?
4: C'est Lambert.
0: Monsieur Lambert, qui nous revient.
4: Evie, comment? Qui t'a encore remonté encore? Oh, mais Dieu est au contrôle. Mets ta foi en action. Tu verras comment Dieu va agir. Tu vas monter. Le cœur serré. Dieu est avec nous. C'est que l'homme ne veut pas connaître que Dieu est avec lui. L'homme, quand t'as acheté. Il n'y a pas un que je mets à côté. J'ai grand âge. Dieu est avec nous. C'est l'homme qui ne veut pas que Dieu lui parle. Parce que l'homme est incrédule. L'homme est incrédule. La colère de Dieu va descendre parce que l'homme ne veut pas écouter la voix de Dieu qui parle dans son cœur. Le bien et le mal est entre nos mains. La mort aussi est entre nos mains. La vie est entre nos mains. Tout Dieu nous a laissé à l'homme, gère. Tout appartient. Qui domine? Est-ce que l'homme arrive à dominer? Regardez comment un homme comme toi veut te faire descendre. La ceinture, tu acceptes. tu es béni ou bien tu es maudit. Devant Dieu, tu es béni ou bien tu es maudit. Et tu gères un peuple avec ce comportement-là. Et Dieu va bénir le peuple-là. Dieu dit, tu te dis tu es riche, tu es aveugle, pauvre, misérable. Dieu dit à l'homme comme ça. Et ce matin, ils se reconnaissent, se l'écoutent.
0: Restez à l'écoute, monsieur Ndomandoma, sur ce canal. On va aussi saluer monsieur Bouka du côté du 2e arrondissement, précisément à Cocotier, à madame Sonia et toute sa grande famille de ce côté. On remonte en musique. Si la régie est fin prêt, parce que là, on va aussi vous introduire une belle voix suave. On repart. Auditeurs au bout du fil, ils sont là. Ils sont bel et bien là. Ils sont déjà réveillés. Hein? Oui, on va dire. Oui. Allô?
5: Allô?
0: Allô? Bonjour, monsieur.
5: Bonjour.
0: Comment allez-vous?
5: Ça va.
0: On ne vient pas avec la guerre ici. Oh. Ici, c'est doux.
5: Hein?
0: Ici, c'est doux. On ne vient pas avec la guerre.
5: On ne vient pas avec la guerre.
0: Ici, c'est doux. On vient doucement.
5: Mais vous savez que vous avez cité tous les noms. Et si vous pouvez, madame Nathie, vous citez tous les noms. Vous citez le nom du plus jeune. Il n'y a pas de problème.
0: Mais je n'ai même pas encore terminé de citer. La liste est longue.
5: Il n'y a pas grave.
0: Oh là là.
5: C'est pas grave. Auditeur fidèle, hein.
0: Oui, hein. C'est un fils.
5: Toujours en train de porter le maillot jaune, hein.
0: On dit que
5: le premier appelé.
0: Le dernier ressort toujours plus que ceux qui ont eu en premier. Hein. Le dernier ressort souvent le plus.
5: C'est ce que j'ai dit. Il faut aller dire à ton mari que s'il ne finit pas le chantier, il a pris l'argent, on va l'envoyer en prison.
0: On va lui donner la nourriture là-bas, c'est pas un problème. Hein? On va lui donner la nourriture.
5: Madame Nati, mon pays là, c'est bien un pays. Tu prends l'argent de l'État, tu ne finis pas le chantier. Allez, en prison.
0: J'ai vu ça hier. Oh.
5: Voilà pourquoi, madame Nati, ce matin. Je vais commander un titre de Tiken Jaffa Koli. C'est prisonnier Sabaré.
0: Prisonnier Sabaré.
5: Voilà. J'espère que c'est Tiken Jaffa Koli qui chante ça.
0: Oui, je vois, j'ai la cadence en
5: voilà.
0: Tête. Même si tu viens nous chanter fou ici.
5: Dédicace spéciale à, au monsieur de Gozem là.
0: Monsieur Thiago.
5: Et au panafricain et dans l'hôpital.
0: D'accord.
5: Voilà, donc je suis à l'écoute, je répondrai.
0: Restez à l'écoute et transportez hein, les Gabonais 066-21-91-16. Monsieur Mawangu, que j'ai fait le plaisir de voir hier quand même. Bon réveil maintenant à vous, hein. Il était bel et bien là. 066-21-91-16. Je vais vous dire que Gwen a fait son entrée au studio hein, de Montalou, vous allez pouvoir l'écouter. Auditeur en ligne, allô.
6: Oui, allô, madame Mathieu.
0: Monsieur Simon.
6: Comment allez-vous?
0: Je vais bien. Et vous, comment allez-vous?
6: Voilà, ça va très bien. Bon matin à tout le monde.
0: D'accord, merci. Hein.
6: Voilà, je sais que ce matin à tout le monde, c'est frère. Voilà, je sais que monsieur Ndong s'est bien réveillé. Ou bien il est encore sous les draps.
0: Ah, il n'est pas encore passé, on ne sait pas.
6: Ah, là, il est encore sous les draps. Il n'est pas encore passé.
0: Non, il n'est pas encore passé.
6: Voilà, le plus jeune. Bon matin à toi. Hein, le plus jeune. Pour que tu me prévoies lundi le 27, à partir de 17h. Et si l'écoute le plus jeune, ton enfant l'écoute d'abord.
0: Ah, je ne comprends pas l'enfant là. Est-ce que tu écoutes le plus jeune?
6: Aïe, au manguer, il va me trouver là. Il gare là, il va me trouver là.
0: À quelle heure?
6: Le patron est garé quelque part là.
0: D'accord.
6: Voilà, à partir de 16h, 17h, il doit être garé là déjà.
0: Ok.
6: Voilà, bon matin à lui. Bon matin à mon taxi. Il s'appelle comme TG161.
0: Oui.
6: Bon matin à lui. Bon matin à M. Diallo. Bon matin à mon père, M. Nguema. Ils sont beaucoup de Nguema là.
0: Ça, c'est vrai.
6: Nguema 1, Nguema 2. Donc, bon matin à eux. Ce sont mes pères. Madame Nati.
0: Monsieur Simon.
6: Ouais, tu m'appelles COVID-19. COVID au long midi.
0: Aujourd'hui encore COVID, d'accord, il n'y a pas de problème.
6: Voilà.
0: C'est non, noté.
6: Je dis bon matin, demande-moi à votre père là.
0: Il est déjà passé.
6: Mais là, il s'est réveillé très tôt le matin à votre père là.
0: Et ouais, il est matinal aujourd'hui. Hein.
6: Comment un taximan va dormir jusqu'à 10h. Votre père, il est bien. Hein?
0: Il a dormi à 3h.
6: Mais il a bien fait remarquer qu'il a beaucoup les enfants, filles. Ça, c'est bien, on va lui donner l'argent.
0: D'accord, bientôt.
6: Donc là, il est tranquille. Ok. Bon matin, M. Melker. Bon matin, M. Stan. le vieux de Nzing, long de l'autre. Jean-Narcy de Milan aussi. Bonne matinale à toi. Bonne matinale à M. Mokokumbaka, au radical, lui est parti disparu encore.
0: Ça, c'est vrai.
6: À Petit Michogo. Bonne matinale à lui. L'homme de Logou avec son neveu, M. Emerick. Bonne matinale à lui. Et celui que j'ai remplacé là, mon patron, l'ancien patron.
0: Monsieur Frédéric et toi.
6: Hein, madame Nathier. Le nom reste toujours ancien patron.
0: Ça, c'est vrai.
6: Voilà, donc je lui dis bonne matinale à lui. Et comme lui se réveille en retard, il est encore sous les draps.
0: Peut-être.
6: Donc là, il fait frais, là. Il y a eu un peu la rosée dans la nuit, donc c'est ce qu'il a encore sur les draps. Mm-hmm. Il pense qu'il est encore patron. Alors qu'il a fait le
0: pays. Il pense qu'il est patron.
6: Tu sais que ça est dans le temps. Oui. Il pense qu'il est encore patron. On va dire qu'on attend le patron, donc lui, on va l'accompagner pour aller au travail. Là, c'est fini, là.
0: Oui.
6: Bonne matinale à lui, déjà. Bonne matinale à tout le monde qui habite au Vendo. Ils sont nombreux au Vendo.
0: Oui.
6: La belle-femme de Dakar, bon matin à elle. La maman, bon matin à elle aussi. La belle-femme qui est partie maintenant habiter en Zanayon, bon matin à elle aussi. Mm-hmm. Bon matin à qui? L'ami de l'autre, il est où? Jojo.
0: Jojo l'Indien.
6: Voilà. Bon matin à eux, les deux. Mm. Pour dire bon matin aussi à Mawang.
0: Mm-hmm.
6: Ah, ce que là, il a encore nous chercher l'argent encore. Parce que là, il faut mettre les unités Mawang. Il faut mettre les unités dans le téléphone. Quand il t'a l'argent, il faut mettre les unités dans le téléphone. M'avance. Mets les unités. Bonne matinale à toi déjà. Madame Nati.
0: Monsieur Simon.
6: Je vais revenir. Demain, c'est jeudi. Je vais faire le communiqué demain, jeudi.
0: D'accord.
6: Parce que demain, je suis d'abord en tout tôt le matin. Mm-hmm. Et je reviens après-midi.
0: Mm-hmm.
6: OK. Donc, je vais vous écouter même étant là-bas.
0: D'accord, monsieur Simon.
6: Donc, ça, il n'y a pas de problème. Bonne matinale à tout le monde. Je vais revenir.
0: D'accord.
6: Bon, mon beau-père, Jean-Félix Lacandra.
0: Oui.
6: Voilà, j'ai dit, moi-même, je vais les chercher à domicile.
0: D'accord.
6: C'est juste les parents aussi qui habitent là-bas. Mais je n'aime pas aller là-bas parce que là-bas, il n'y a pas la route. Pour rentrer, ce n'est pas là. Pour sortir, ce n'est pas là. Chez Lacandra, là-bas, c'est compliqué. J'ai les parents qui habitent là-bas. Je n'arrive même pas là-bas.
0: Ah, OK.
6: Donc, bon matin à tout le monde qui sont à Lacandra là-bas.
0: Mm-hmm.
6: Bon, Madame Nati.
0: Monsieur Simon.
6: C'est votre père vous a envoyé le café.
0: Il n'a pas envoyé le café. Il n'a pas envoyé. Il a dit qu'il vient à peine de se réveiller.
6: Votre père, là, il est trop fort quand même. Il se réveille 5 ans, il part, il laisse ses enfants comme ça.
0: Comme ça.
6: Ok. Je suis à l'écoute, je vais revenir.
0: Restez à l'écoute, M. Simon, et merci encore de nous revenir. 066 21 91 16, c'est bien notre numéro de téléphone, ça sonne de l'autre côté. Allô? Allô?
7: C'est Simon le vélo. Toi, tu me sais toujours le problème. Toi, tu as question au fond. Tous les jours, tu as rendez-vous avec tes employés. Tu m'as déjà invité. Toi, tu m'as déjà invité.
0: Question.
7: Toi, tu veux me donner le café. Tu me donnes le café. Tu veux donner à Lucie le café. Tu me donnes le café. Mais c'est toi qui dois me rappeler. Est-ce que tu as donné tes enfants le café? C'est toi qui dois me rappeler. Attends, tu as quel problème? Tu as tes employés que tu gères. Mais, mon problème est où? Il dit que toi, tu l'as fait le coup d'état. Tu as dit que c'est moi le patron. Et là, est-ce que moi, je cherche ta place? Oh! Laisse mes enfants tranquilles. C'est même pas les gens là que je cherche pour que tu viennes prendre mes enfants. C'est pas la qualité là que je cherche mes enfants. Non. Si c'est toi qui viens chez moi pour venir prendre, non, avec le plus jeune là. Et bon, c'est pas ce que j'ai dit hier. Il veut poster avec la maquette. Et là, c'est le fusil. Oh. Adieu, c'est le fusil. Là, je te dis que je vais te tirer. Sans pitié.
0: En tout cas.
7: Ou bien.
0: Ce serait pas de la partie.
7: Attends, toi, tu vas accepter d'aller avec un homme là.
0: Oh.
7: Il
0: non.
7: Est partout. Il ne reste pas à la maison.
0: Oh non.
7: Oh, il est parti où? Tu es à la maison, dis attends. Tout le matin. Qui revient où? Il dit, oh putain, madame lui la pelle à la tête.
0: Oh,
7: il dit pas de faire ça. Salut, couleur café. Mes amitiés à tout le monde. Je vous aime bien. En tout cas, la radio là, c'est la meilleure de la capitale. Avec
0: merci.
7: Les auditeurs vraiment remarquables.
0: Fantastique.
7: Mawang. Il y a un qui s'appelle Mawang.
0: Mm-hmm.
7: Mawang.
8: quand tu viens, oh non, c'est le feu.
0: Et oui, rapidement, monsieur Lambert.
8: Non, moi je vous laisse.
0: D'accord, c'est gentil, revenez-nous. Auditeur au bout du fil, Gwen, hein, on va le prendre. Allô.
9: Allô.
0: Allô. Ah oui,
9: allô.
0: Oui.
9: En tant que porte-parole de monsieur Simon, je m'inscris en faux dans tout ce que monsieur Lambert vient de dire. Allô.
0: Nous vous écoutons.
9: Parce qu'à chaque fois que le grand patron a invité monsieur Lambert, même avant qu'il fasse le coup d'État, il a tendu la main à monsieur Lambert. Monsieur Lambert est assez les jours aux activistes.
0: Bon, il va arriver.
9: Aux activistes de la faim.
0: Ah, il va arriver.
9: On te dit, viens vers le patron pour avoir la nouvelle voiture. Tu es là, tu peux comme tu peux.
0: Il n'avait pas le carburant, donc il ne peut pas se déplacer. Hein? Il n'avait pas le carburant ce jour-là. Il n'avait pas le carburant.
9: Il n'avait pas le karma.
0: Le carburant.
10: Le carburant et l'argent du taxi.
9: Ah, il n'avait pas le carburant. Donc le patron t'appelle, c'est le patron qui te fait aussi le carburant.
0: Il n'avait même pas l'argent du taxi.
9: Ah, ce sont les choses des activistes de la faim.
0: Oh.
9: Et madame Nadi, vous savez là où ils sont souvent.
0: C'est mon père.
9: Oh. Oh, vous savez là où ils sont souvent. Ils sont souvent en France.
0: Mais non, mon père au village, Bakota.
9: Ils font les masses, ils font les choses au Trocadéro. Vous voyez souvent les gens qui sont au Trocadéro là-dedans. Pendant que les autres Gabonais sont en train d'avancer, eux ils sont là, madame Nathie, en train de faire, oh non, le patron là ne doit pas arriver ici. Mais le patron arrive, il arrive. Et il a dit certaines vérités, madame Nathie. Comment tu peux donner ton dossier pour aller à ça là? Et puis tu n'es pas ingénieur. Est-ce que c'est normal? Suivez mon regard. Suivez mon regard,
0: non,
9: madame.
0: Non, je ne suis pas votre nom. Là, je ne veux pas suivre le regard. Là, je suis à Gabon News.
9: Dites à M. Lambert de venir voir le patron lundi à 16h à IAI sous le manguier. Voilà. Et on va parler des problèmes de la nation. On va s'entendre.
0: D'accord.
9: Et puis, il faut dire à M. Lambert que ce n'est bien pas cette fois-ci. On ne va plus jamais lui tendre la main. Voilà.
0: Mais vous n'êtes pas le chef. Donc,
9: il n'avait qu'à arrêter de mal parler de mon patron.
0: Oh, c'est compris.
9: Sinon, je vais le répondre.
0: Message transmis. Restez à l'écoute le plus jeune. Merci encore à 066 21 91 216. Comme là, ça fait un petit repos là. Bonjour, Miss Gwen.
10: Bonjour, maman Nati.
0: Comment tu vas?
10: Ça va et toi?
0: Oui, ça va. C'est un plaisir encore de te voir ce matin.
10: Ah, le plaisir, il est partagé.
0: Tu,
10: hein.
0: Tu t'es rétabli, c'est bon?
10: Ça va, merci
0: ça
10: beaucoup.
0: Va.
10: Ça va.
0: Parce qu'il y a Blessing qui nous a fait savoir que tu étais.
10: Exactement, ouais. L'anémie est montée. Mais ça va, ça arrive souvent, mais ça va.
0: Ah, ok, d'accord.
10: Alors, les auditeurs de la matinale, j'espère que vous allez bien. Je sais que vous ne m'avez pas cherché, vous ne me demandez jamais, ce n'est pas grave.
0: Si.
10: On m'a cherché quand
0: si
10: même.
0: Si, on t'a cherché quand même.
10: Oh, Dieu merci, on ça début... commence à venir.
0: Oui, c'est lundi, hein. Depuis hier même. Hein.
10: Ah oui?
0: Depuis lundi, on te cherche.
10: Oh là là, c'est vraiment gentil. Dans tous les cas, vous m'avez manqué aussi, j'ai pensé à vous, je vous écoutais. Et voilà, bonjour, bon réveil matinal à tout le monde. Bon réveil matinal spécialement à tous les Gabonais qui ont le cœur qui bat fort en ce moment. Je pense à nos futurs bacheliers. Mm-hmm. Bon réveil matinal à tous les futurs anciens élèves de Mabignat, aux futurs anciens élèves de Lumi, d'Epi, de Bessieu, de Raponda Walker, d'Oyem, mais j'en passe. Poser le cœur, ça arrive. Ne dit-on pas que la musique adoucit les mœurs, tant soit-il dur. Donc, laissez d'abord un peu l'affaire du stress là de côté. Et nous allons remonter en musique, si tu le permets, maman Nati.
0: Mais on a un auditeur, on va le prendre.
10: Ah, d'accord.
0: Oui, c'est leur temps, c'est leur moment.
10: Ah oui.
0: Allô.
10: Bonjour.
11: Ouais.
10: Oui. Oui, oh.
0: T'es le père.
11: Quand tu ne sais pas, quand tu pars, tu reviens, tu pars, tu reviens. Tu penses que nous, on est là pour t'attendre.
0: Elle était malade.
11: Ah. Était malade, hein?
0: Oui.
10: La saison.
0: La
11: ça
0: saison.
11: Va maintenant.
10: Ça va.
11: Bon, papa, dans l'année, il faudrait que mon beau-fils paye les médicaments.
0: Il a
11: payé.
0: Il a acheté déjà.
11: Il a acheté, c'est bien. C'est pas un beau-fils qui n'achète pas les médicaments. Il ne pense pas à son père, à son beau-père aussi.
10: C'est, il a
11: moi, je n'aime pas les beaux-fils comme ça. Hein. Tu bloques le numéro de ton père, ton beau-père.
0: Vraiment?
10: Ah, il a perdu.
11: Ton beau-père, qui bloque le numéro?
10: Son téléphone a été. Son WhatsApp a été.
11: Oh non, lui, il m'embête. Ah bon? Tu as sa fille, tu lui t'embêtes. Oh, la qualité là qui vient de. Oh, il est porte-parole de. C'est la qualité là, non? Donc maintenant, le bureau qu'on doit recevoir, Ndoma, ça y aille. Avec ton chef. Vous donnez la voiture. C'est à Gabon, c'est à Yai. Si tu me dis, va d'abord, il y a Gabon, j'ai été le soutien, non? Il y a ta voiture, je viens récupérer. Il sait que là, c'est vrai. Aïe, aïe, je vais lui voir que c'est un bandit qui m'attend pour m'agresser. Je ne sais pas quelle figure qui m'attend.
0: Là, mon père, là, je ne suis pas d'accord avec vous.
11: Ah!
0: Non.
11: Pourquoi éviter?
0: C'est le plus jeune, vous l'appelez le plus jeune. Vous vous mettez un angle.
11: Le plus jeune. Non, je vais mettre dans un angle pour que vous voyez ce qui arrive.
0: Oui, comme vous allez voir le plus jeune. Vous connaissez le plus jeune au moins.
11: Je peux le connaître facilement, son style est gros. Hein.
0: Ah, il est dangereux.
11: Et colosse.
0: Ouh là là, c'est un colosse. Hein.
11: Quand il vient, tu vas savoir que non, lui là, il vient pour un danger.
0: On dit pas ça aux autres. Merci d'être parti, merci d'être là aussi. On va repartir en musique avec Missingué de Pierre Moutari. Déjà, nous a demandé Monsieur Tiama.

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0: est au bout du fil.
1: Bonjour.
0: Bonjour. Il est parti.
1: Ah, il est parti.
0: Oh, c'est pas grave. Vous pouvez nous revenir. On va juste réitérer le numéro de téléphone. Ouais, il est là. On va le prendre. Allô.
1: Bonjour.
2: C'est Lambert.
0: Ah, monsieur Lambert.
2: Quand j'écoute d'abord Kofi. Moi, quand quelqu'un parle, qui chante, j'analyse les paroles. Il dit confinement, on doit rester à la maison. Et il y a l'hypocrisie qui est dans l'air et l'égoïsme de l'homme. Voici encore le chauffeur qui vient de chanter tout à l'heure, qui vient de passer. Il nous rappelle, quand j'écoute ce monsieur, il a beaucoup chanté les choses, hein. Mais il dit certaines vérités que on fait semblant de ne pas comprendre le sens de ses paroles. Ils ont pris tout. Tout pour nous, ils ont pris. L'argent pour notre éducation, ça a pris notre route. L'argent pour notre santé, ça a pris notre route. L'argent pour la santé et l'éducation, c'est partout en Afrique. L'argent qu'on devait donner pour la santé et l'éducation, ça prend la route inconnue. Or, c'est la base. L'éducation et la santé, les deux, c'est le pilier d'une nation. Mais quand on néglige les deux-là, vient la sécurité sociale aussi. Les trois choses-là. Quand tu ne gères pas le pays, quand tu ne gouvernes pas le pays, c'est là le grand problème de l'Afrique. L'argent pour la santé, ça prend notre route. L'argent pour l'éducation, ça prend notre route. La santé et l'éducation, on fait tomber. Faut que... Là, on veut transformer, là. On veut transformer chez nous. Nous sommes les ingénieurs depuis 100 ans qui vont transformer parce que l'environnement, on va toucher. Hein. Et quand on parle d'environnement, on va polluer. Donc, sachez que la pollution arrive en force. Et quand eux viennent pour exploiter, vous leur laissez les... Et c'est eux qui financent et eux qui font tout. Bon, vous allez les protéger comment? Vous allez protéger vous-même, vous allez protéger comment? Et qui va les contrôler? Mais moi, je ne comprends pas les docteurs, les intelligences africaines. Est-ce que vous comprenez le sens auquel je parle? C'est le matériel, hein. En tout cas, réfléchissez un peu.
0: Merci encore à vous, monsieur Ndomandoma. Vous avez bien dit que c'est la matinale ici. On rit, aussi on partage et aussi on danse. Auditeur au bout du fil.
1: Bonjour.
0: Allô?
1: Allô?
2: Bonjour, madame Ali.
0: Bonjour, monsieur.
2: Monsieur. Comment allez-vous?
0: Nous allons bien, monsieur Diallo?
2: Oui.
0: Mm-hmm. Bon réveil matinal.
2: Bon réveil matinal à tous les auditeurs, madame Nadi, et à vous.
0: Merci.
2: À votre collègue.
1: Merci.
2: Oui. Madame Nadi.
0: Monsieur.
2: Bon réveil matinal encore à monsieur Lambert, monsieur Simon Dovendo, monsieur Ndong, le plus jeune, le plus mec. Madame Nadi.
0: Monsieur.
2: Bon réveil matinal aussi à monsieur Jean-Félix Dakanda. Et tous les auditeurs. Bon, je vais vous corriger un peu la madame Nadi. L'affaire de musique Pierre Moutouari, là. C'est pas Pierre Moutouari, c'est Pierre Moutouari.
0: Ah, Moutouari. Ok, merci.
2: Ouais, Moutouari.
0: Merci encore, papa.
2: On a dans cette. Vous m'avez excusé, c'est Pierre Moutouari, pas Pierre Moutouari.
1: D'accord, merci.
2: Oui. Bon, il y a deux noms encore qui se ressemblent. Il y a Moutard et Moutarde. Moutard, c'est le nom de quelqu'un. Moutarde, vous connaissez le Moutarde, madame Nadi.
0: Oui, monsieur.
2: Bon, oui, je vais commander une chanson là pour toutes les femmes qui écoutent Gabo News.
0: D'accord.
2: Oui, madame Nadi, je vais demander Africano.
0: Africano.
2: Africano, voilà, Africano. Le chanson, c'est Tamayai Boy.
0: Tama?
2: Tamayai Boy, ma mère, en Olof.
0: Ma mère, en Olof.
2: Voilà.
3: Samaya et Boy. Africano. Africano, c'est pour tous les pays africains. Mm-hmm. Parce qu'il y a tous les ethnies là-bas. Mm-hmm. Il y a les Sénégalais, il y a les Béninois, les Ivoiriens, les Guinéens, et même l'Afrique centrale. Ils sont beaucoup dedans. Hein. C'est l'orchestre panafricain. Mm-hmm. Bon, je salue tous les auditeurs. Laissez la mère. Il n'a pas vu le plus bien d'abord. C'est lui qui est le plus net. Je dis à tous les auditeurs et bonne journée à vous, Madame Nadi.
0: Bonne journée aussi à vous, Monsieur Diallo, ainsi qu'à la charmante maman et les clients. C'est du côté derrière l'hôpital. Bon réveil matinal encore à tous nos auditeurs. Au vieux de Nzeng, comment allez-vous? Bon réveil matinal. Des salutations à faire. On monte à bonne musique.
1: On va remonter en musique.
0: D'accord. On repart en musique, mesdames et messieurs. C'est rien que pour vous.

0: 066, au lutte au bout du fil. Allô?
1: Allô, bonjour, madame.
0: Bonjour, monsieur Mawangu Premier.
1: Bonjour, Miss Couleur Café.
2: Bonjour, moi c'est Gwen.
1: Bonjour, Mawangu Deuxième du Nord. Et bonjour à notre très cher ami Jean-Félix, les opprimés, et à mon oncle, M. Ndon, et au TG, le plus jeune. Sans oublier les oubliés. Madame Nati.
0: Monsieur.
1: J'ai été heureux, et je suis heureux, et je suis fier de savoir que pendant la visite du chef de l'État en France, le dîner qui a été organisé à Paris, je suis heureux de savoir que une très grande Gabonaise, une nièce, la fille de ma grande sœur, a presté à côté de Lincoln Annick Flore Batielili. Donc Adriana, qui est la fille de ma grande sœur aînée. Vraiment, elle brille dans l'opéra à Paris. Vraiment, je lui souhaite mes félicitations. Je lui donne un grand réveil matinal à Gabonus. Vraiment, j'ai les larmes dans les yeux quand j'ai regardé cette vidéo. Vraiment, c'était une joie pour la famille de savoir que c'est tout un bonheur, Madame Nati.
0: C'est vrai, c'est vrai.
1: Donc, je lui souhaite un grand réveil matinal. Et je suis à l'écoute, comme je vous ai dit hier. J'espère que je reviendrai.
0: Revenez-nous. Oui, soyez fiers de ce que vous mettez au monde. Voilà, les chiens ne font pas les chats, comme on a l'habitude de le dire. Et c'était un talent qu'elle a, et elle s'est manifestée. Auditeur au bout du fil, on va le prendre. Allô?
3: Félicitations à la fleur de Mawangu. Je ne sais pas pourquoi il s'est parti dans son pays chantier. Moi, je n'étais pas ici. Mais les chantiers au Gabon, à Paris, c'est bien. Mais pour quel accord que vous partez chantier? Et pour quelle gloire que vous pouvez chanter? Moi, c'est la question que je pose. Quand toi, tu viens saluer les gens, tu ne me salues pas. Moi, je te salue. Mawangu, bonjour. Tu es heureux. Moi, je suis malheureux. Je suis malheureux parce que j'attends qu'on vienne célébrer l'indépendance chez moi, à Makoukou, et que ma province soit transformée comme Dubaï. C'est ce que moi, j'attends.
0: Mais soyez contents, on va travailler là-bas.
3: Il faudrait que les Gabonais eux-mêmes travaillent.
0: Mais ce sont les Gabonais.
3: Oui, mais les techniciens supérieurs, c'est qui? Les ingénieurs, c'est qui?
0: Monsieur Domandoma, ne soyez pas pessimiste jusqu'à là.
3: On a 60 ans qu'on a formé nos ingénieurs. Mais il y a nos matières premières. Ils sont où?
0: Mais il y a des ingénieurs gabonais qui sont sur place aussi.
3: Oui,
0: hein?
3: Moi, je veux que ces ingénieurs gabonais sortent de chez moi aussi.
0: Ne soyez pas pessimiste, il y a des ingénieurs.
3: Moi, vous savez chez moi, non?
0: Il y a des ingénieurs gabonais qui sont sur place, monsieur.
3: Oui, mais moi, je veux que ce soit... ce sont les Gabonais eux-mêmes qui vont se retrouver dans leur pays.
0: Mais ce sont les Gabonais qui sont à Makoukou.
3: La main oui, pour la formation, tu viens où? C'est la question que je vous pose.
0: Pardon?
3: La question que je pose, c'est quoi? La main d'œuvre qui viendra travailler chez vous, viendra d'où?
0: Elle vient d'abord du Gabon aussi.
3: C'est une technicien supérieur.
0: Elle vient du Gabon aussi,
3: monsieur. Qui vont transformer les choses chez nous. Moi, je veux connaître. Est-ce que c'est interdit de demander? Vous êtes heureux, oui, vous êtes parti en France, oui, on attend que la France et le Gabon, si les bons partenaires gagnent, vraiment gagnent. C'est tout la première de vidéo a été exposée depuis des années. Et la dernière même, avec la dernière même du Gabon. Pendant qu'elle a la richesse.

0: L'or du Gabon, ça part où? Le bois du Gabon, ça part où? C'est la question que je pose. Vous êtes heureux, oui. Parce que vous parlez chantier, oui, c'est bien. On attend.
1: On est ensemble. On est ensemble, monsieur Lambert. Ce sont les Gabonais, monsieur Lambert. Il y a les techniciens gabonais, il y a la main-d'œuvre. La main-d'œuvre, c'est aussi les Gabonais. Même si au supérieur, il y a aussi un mélange des ingénieurs gabonais, des ingénieurs, sûrement d'autres pays qui ont été, qui se sont alliés. Voilà, signés pour pouvoir travailler dans le Gabon. Monsieur, ne demandez-moi, ne soyez pas pessimiste.
2: Oui, allô, bonjour.
1: Oui, bonjour, monsieur.
2: Bonjour, c'est Matata. Vous ne connaissez pas ma voix.
1: Monsieur Matata, comment allez-vous?
2: Ah. Vous choisissez souvent les certaines personnes pour connaître leur voix, comment j'appelle tous ces qui. Ah! Oh, vous aussi. Un ennemi sur belle voix, vous aussi. C'est quoi? C'est quoi? Comment on appelle ça? Quoi? Quand nous ne sommes rien, c'est comment?
1: Si vous le dites, mais ne le dites pas.
2: Non,
1: on n'a pas reconnu souvent votre voix. Si
2: on n'est pas prévu, il n'y a quel problème.
3: Pardon. Vous devez connaître toutes les voix de tout le monde.
1: Ah bon?
4: Ah,
3: mais bien sûr.
4: Les auditeurs jaloux des Gabonais.
1: Ceux qui viennent, qui partent là, qui viennent un peu là, et puis qui repartent là.
2: C'est à la banque, on connaît tous les comptes. C'est pas ça qui est impossible.
1: Yeah, ok, d'accord. On fera l'impossible la prochaine fois.
4: Voilà.
1: Merci
2: encore. Bonjour d'abord à vous tous.
1: Bonjour à vous, monsieur Matata.
2: Tout est un plaisir, d'entendre toujours vos voix. Tout est un plaisir.
1: C'est un plaisir aussi partagé.
2: J'espère que vous avez tous bien bon réveil à tous.
1: Donc, merci.
2: Très très bon réveil.
1: À vous aussi.
2: Salut tout le monde, toute l'Afrique. Toute l'Afrique, vraiment, encore bonjour et que cette journée soit encore très bénite et gracieuse.
1: Merci.
2: Beaucoup de santé, beaucoup d'énergie positive. J'ai écouté un peu l'émission hier, là, ça a un peu chauffé, mais bon, après, c'est écrit aussi. Hein. On ne va pas tous entendre de la même manière. C'est ça aussi. C'est ça aussi l'écrit de la vie. Il y a ceux qui seront d'accord ou d'autres qui ne seront pas d'accord. Mais après, je pense que il faut qu'on arrive à réfléchir plus loin que ce qu'on voit. Parce que si aujourd'hui, certaines personnes pensent que c'est intellectuel, d'autres pas intellectuel, c'est qu'on n'a rien compris, nous tous.
1: C'est vrai.
2: Parce que je me suis toujours dit quelque chose, que s'il n'y avait pas l'école, si les bœufs ne nous avaient pas civilisés, vous pensez qu'on ne sont pas intelligents. Vous pensez qu'on ne peut pas réfléchir. Déjà qu'on réfléchissait, puisque nos villages étaient bien établis, il y avait des lois, il y avait une constitution à nous. Ça si c'est pas moi qui vais vous apprendre ça. On avait une manière de vivre.
1: Oui, c'est vrai. Mais
2: voilà, quand j'entends souvent certains sujets, certaines personnes se disent que c'est quand on fait l'école qu'on... On croit qu'on est intelligent. On est intelligent depuis même au ventre. On est intelligent. Ça, on voit ça même quand l'enfant grandit jusqu'il devient grand. On est tous des intellectuels. Arrêtez les trucs que certaines personnes pensent qu'ils sont plus âgés. Ça n'existe pas. C'est dans vos têtes que ça existe vraiment. Si on arrêtait, ils sont tous intellectuels. J'ai toujours dit ça ici-là. Et tant qu'on va toujours réfléchir comme ça, on sera toujours en arrière. Les autres vont toujours avancer. Ça, c'est vrai que ça n'a pas fait beau, mais après, c'est ça aussi. Mais il faut qu'on arrive à comprendre tout ça là. J'ai toujours dit que le pont en liane qu'on a fait au Togo là, ce ne sont pas les gens qui ont fait l'école.
1: On est tous aujourd'hui, ça existe.
2: Ce n'est pas les Blancs, c'est les Africains. Eux, on les appelle comment? Personne m'a répondu ici. Là. Tous ceux qui ont bâti les maisons en terre battue là, ceux-là, on les appelle comment?
1: Mais qui a renié les intelligences des gens ici? Personne n'a renié votre intelligence. On n'a pas renié l'intelligence de quelqu'un.
2: Hein? Non, mais c'est parce qu'après, à un moment donné, j'ai l'impression que les gens ne tiennent pas compte de ça, en fait. On tient compte de ça d'aujourd'hui, comme le temps moderne. C'est ça, c'est ça l'homme. L'homme est devenu semblable aux Blancs et tout. Et c'est ça qui compte. C'est ça qui compte, en fait.
1: Non, c'est ce que vous pensez.
2: Si, pour moi, c'est ça qui compte. Si ça ne comptait pas, on ne peut pas réfléchir à ça encore pour réfléchir aujourd'hui.
1: Bon, ok.
2: On réfléchit mal.
1: On ne sera
2: pas. C'était pour dire qu'en fait, il faut qu'on arrête de réfléchir comme ça. L'homme est intelligent. Ce n'est pas l'école qui va démontrer que tu es intelligent. Ça, c'est quelque chose qui peut arrêter de croire. L'homme est d'abord intelligent lui-même avant d'aller à l'école. Donc, c'était un peu ça, en fait.
1: Oui.
2: Mais ça fait plaisir d'entendre toujours parce que l'émission, c'est pas parce qu'on vient se tuer opiner. C'est parce qu'aussi, on vient s'instruire, on vient apprendre, on comprend mieux avec vous tous. C'est ce que j'aime à l'émission. Tu peux savoir certaines choses que tu n'as pas pu apprendre hier, aujourd'hui, tu apprends, et c'est ça le plus important.
1: Ça, c'est vrai.
2: La transmission. Donc, après, je venais un peu pour signer un peu pour les écoles, en fait, les écoles. Hein? Hier, je suis passé là, j'ai vu une dame là et tout, elle parlait un peu ces choses-là, mais ça avec ah, elle a payé l'école toute l'année, 1 million, je ne sais pas combien. Je dis que tout, mon Dieu. Comment on peut dire qu'on est un État ou bien on a l'amour? Parce que souvent, ils sont pas ici de l'amour du prochain et quelqu'un va dépenser. Non seulement il n'y a rien pour les Gabonais d'abord, mais qui va aller payer plus de 1 million pour une connaissance qui va aider le pays à un moment donné. Et pourquoi les structures de l'État sont en train de garder cette mentalité-là? On va dépenser encore beaucoup d'argent, que ça peut aider même à faire autre chose. Tu dois encore te marier, tu dois encore tout ça là. Mais en ce moment, nous sommes des esclaves en fait.
1: Non, monsieur Matata, il y a des
2: Non, non,
1: charges dans
2: non,
1: cet
2: non, moi,
1: établissement.
2: non, non. Là, c'est seulement on est pas vos
1: Bon,
2: places.
1: ok,
2: Ce quelqu'un
1: on
2: va
1: vous laisse
2: dépenser plus de
1: parler.
2: millions pour
1: C'est votre
2: une
1: opinion.
2: connaissance qui va aider au pays. C'est que ça n'a enfin, c'est l'escroquerie en fait.
1: Non, c'est
4: Mais
1: pas question d'escroquerie.
4: les établissements où on paie 1 million, ce ne sont pas des privés.
2: Non, mais c'est juste pour dire que ça existe parce que c'est nous-mêmes qui faisons ça. Pourquoi l'État n'a pas les mesures et tous les grands moyens là pour faire éduquer bien les gens? Pourquoi on encore dépend des écoles privées? Pourquoi?
1: Bon, ici, ce n'est pas la tribune. Vous faut attendre 11 h. Ici, c'est le réveil
4: Exactement.
1: matinal.
2: Non, je m'en ai parlé.
1: Non, c'est
2: Non,
1: loi. Ici, c'est le réveil matinal.
2: je m'en ai parlé. C'est une parenthèse parce qu'après, au mieux, quand
1: Voilà.
2: on vient, c'est difficile de pouvoir appeler
1: Non,
2: les
1: insistez
2: reporters.
1: seulement. Insistez à
2: C'est
1: 11 h.
2: une parenthèse, en fait.
1: D'accord,
2: C'est une
1: merci.
2: parenthèse.
1: Yako.
2: Non.
1: Yako.
2: Hein?
1: Yako. Non, on a compris.
4: Merci
2: Ok, donc
4: pour
2: moi,
4: la
2: il y avait le son de
4: parenthèse.
2: Maxi Moulonga, Wango. Wanga.
1: Wango. Wanga. C'est le titre de la chanson?
2: Wanga.
1: Wanga. Qui chante, s'il vous plaît?
2: C'est Maxi Moka, un truc comme ça.
1: D'accord. Ok,
2: Donc,
1: merci.
2: c'était un peu ça. Donc, vraiment, ce n'était pas pour vous déranger.
1: Non, non,
2: Juste,
1: non, non, non.
2: voilà.
1: Pas du tout. Vous ne dérangez personne.
2: Donc, vous savez tout le monde. Hein, vous dites à monsieur Patrick que moi, je suis fâché contre lui parce qu'il ne devait même pas nous dire bonjour.
1: Bon, là, je ne sais pas quoi vous dire. Si vous êtes fâché, bon.
2: Et que je vais le rencontrer, sincèrement, je ne sais pas
1: Merci.
2: pourquoi.
1: On a un autre
2: C'est pas
1: auditeur quand
2: gentil.
1: même. Hein. On a un autre auditeur. Merci, monsieur
2: En tout cas,
1: Matata. On est
4: on est
1: ensemble.
4: ensemble
2: Écoute.
4: là.
1: On va prendre un autre auditeur. Allô?
4: Allô?
1: Il est patient, il a attendu.
5: Oui,
1: Allô?
5: allô?
1: Oui, monsieur.
4: Bonjour,
5: Madame
4: bonjour.
5: Nati.
1: Monsieur.
5: C'est Monsieur Mawango.
1: Monsieur Mawango.
5: Madame Nati.
1: Monsieur.
5: Vous arrivez dans un village. Vous trouvez les enfants en train de se battre. Mais vous venez pour vouloir régler le problème, mais vous trouvez qu'il y a un enfant qui est assis sur le côté, qui a les mains sur les yeux.
1: Qui ne regarde pas.
5: Il ne regarde pas. Mais vous allez régler un problème là où vous prenez un coup. À un moment donné, qu'est-ce que vous faites? Vous reculez, non? Vous comprenez pourquoi vous venez séparer une bagarre, on vous tape un coup de poing. Et parce que vous avez mal agi. Oui, vous avez mal agi. Et ce qui fait que l'enfant qui est assis sur le côté là, c'est lui qui est à l'origine du problème. Allô?
1: Nous vous écoutons, monsieur.
5: L'enfant que vous voyez sur le côté là, c'est lui qui est à l'origine du problème. Bon, comment vous voulez aller régler un problème sans aller demander le concerné, l'origine de ce problème? Mais vous allez régler un problème, vous allez argumenter, mais lui qui a causé le problème, il faut lui demander. Il n'y a que lui qui a la solution de ce problème-là. Parce que c'est sa phrase, ce sont ses mots. Pourquoi vous ne lui demandez pas?
1: D'accord.
5: Je veux dire, quand le président de la République prend ses deux bras, il les lève, il les met comme ça, vous ne voyez pas qu'il y a un courant, un long.
1: Ah,
5: Il ne faut pas aller regarder ses bras.
1: Je n'ai pas envie d'étendre mon regard jusque là-bas.
5: Voilà. Donc, c'est pour dire, la phrase des intellectuels, là, je vous l'avais dit ici, je ne suis pas intellectuel, je suis intelligent.
1: C'est tout.
5: Je vous l'avais dit, ce n'est pas aujourd'hui. Mais comme pour vous, la nuit est longue. Vous n'attendez pas, vous ne voyez pas le jour venir. Je vous l'ai toujours dit, je suis intelligent. Je refuserai. Je vous avais dit, si on me propose d'être intellectuel, d'être intelligent, tu serais intelligent. Même si j'ai fait l'école. Parce que vous mettez deux diplômés, vous les mettez sur un même sujet, ils ne vont pas s'accorder. Et c'est souvent prouvé ici. Donc c'est pour dire, chez nous, ma tata veut dire les mecs qui tremblent. Ça voudrait dire ce monsieur, vous lui donnez un verre de verre, un verre d'eau, vous lui donnez ça dans les mains. Avant qu'il le mette dans la bouche, l'eau serait déjà finie du verre. À bon entendeur, salut.
1: Salut, merci.
5: Allez, je suis à l'écoute.
1: Restez à l'écoute, monsieur de... Monsieur premier du nom, Mawango, voilà, monsieur Mawango, j'y arrive. Bon réveil, matin. Dire à monsieur Matata, on n'a pas dénigré ici, on a dénigré personne. Hein.
4: La matinale, c'est la bonne humeur, c'est on n'a dénigré personne.
1: Mais ici, on partage, ici, on rit, c'est le voilà. Matin, c'est le matin.
4: Bon réveil, matinale, la bonne, voilà. Bonne musique, voilà. Bon mood.
1: Voilà, ma chérie, c'est la même. Vous, vous êtes assez comme cette grande famille. Il y a tout ce qui peut se dire, mais on ne néglige personne, on ne rejette personne, on n'injurie personne. On va tous ensemble. Moi, Miss Gwen, dans mon année de première, mon prof de philo, interrogation. Oh, matin comme ça, il nous a donné 5 questions. Parmi les questions, il vient mettre une phrase. Est-ce que l'intelligence est-elle innée? Est-ce que l'homme est donc intelligent, tu vois? Est-ce que l'intelligence est innée? Nous tous, là. Le verbe, l'adjectif inné, il a été compliqué pour moi parce que je n'avais pas encore la définition, la signification. Donc, je suis passée à côté. J'ai même laissé, j'ai dit que monsieur, merci. Mais c'était pour, depuis ce jour-là, je sais, je suis allée chercher après l'interrogation et j'ai compris le sens de la phrase. Donc, on est tous intelligents et on se développe aussi avec l'intelligence qu'on reçoit lorsqu'on exactement. Acquiert la connaissance pour pouvoir recevoir d'autres compétences, pour se mettre sur le marché du travail, sur d'autres choses exactement. Aussi. Voilà, l'intelligence, voilà. Elle est déjà en nous, on la développe tout simplement lorsqu'on va aussi à l'école. On va aussi prendre notre auditeur au bout du fil. Voilà pourquoi aussi l'éducation coûte cher.
4: Allô?
6: Oui, bonjour mesdames.
1: Bonjour, bonjour. Monsieur.
6: C'est Boukha David, il manque à 30 ans. Non, moi je ne voulais pas intervenir, mais j'interviens, c'est sur monsieur Matata. Madame, ne négligez pas cet homme. C'est un conseil que je vous donne.
1: Mais personne ne le néglige ici. Pourquoi vous avez des gens ce genre de questions? On ne néglige personne ici. On ne néglige personne ici. On ne néglige personne, tout le monde est au même piédestal. Hein.
4: Au même niveau.
1: Oui, voilà, monsieur Boukha. Bon réveil matinal à vous. Hein. On ne néglige personne. Monsieur Matata, c'était un ancien auditeur. Il a dit qu'il n'est même pas fâché contre monsieur Patrick. Monsieur Patrick, j'espère que vous êtes à l'écoute. Venez rappeler, venez saluer les auditeurs. Non, ce lundi, il a passé les salutations à tout le monde. Il ne pouvait pas être à l'émission. Il est arrivé ici au studio, mais l'heure n'était pas encore l'heure de la tribune. Donc, il est reparti. Il avait autre chose à faire. Auditeur au bout du fil. Allô?
6: Allô?
1: Oui, monsieur, oui, bonjour.
6: C'est Lambert qui revient. Je vais saluer mon petit Matata. Ah, j'ai oublié de lui saluer ce matin. Je suis mon petit. Personne ne peut te négliger. Et nous savons que tout ce que tu dis est une vérité. Même ces gens, nous, tels comme comment, mais on sait bon bien. On connaît ou on pas. Être intelligent, c'est inné, comme a fini de parler. Les intellectuels du monde actuel sont tombés. Parce que la sagesse humaine est limité. Mais la sagesse innée est illimitée. Parce que c'est Dieu qui donne l'intelligence à l'homme. Nous sommes nés intelligents, l'homme. Maintenant, le monde nous entraîne dans la corruption avec ce qu'on reçoit du monde. Et voilà pourquoi le maître nous disait, vous allez dans le monde, mais vous n'êtes pas des gens de ce monde. Ne faites pas comme les gens de ce monde. Parce que les gens de ce monde, eux, c'est la distraction. On parle des vraies choses sérieuses, mais lui, il vient distraire les gens. Parce que Jésus et Judas sont là. Judas aimait distraire, chanter. C'était les chansons qui étaient bien avec Lucifer. La distraction. La comédie. l'égoïsme, le vol. Judas aimait trop l'argent. Il n'aimait pas les humains, mais il aimait trop l'argent. Et quand tu aimes trop l'argent, tu n'aimes pas les humains, tu es qui? Tu es Judas, pour moi. Il vient pour les intérêts. Quand il te salue, il sait pourquoi il te salue. Quand il te dit bonjour, il sait pourquoi il te dit bonjour. Ils sont nombreux au Gabon. Moi, je les ai comptés. Hein. J'ai le nombre de ces gens-là. Ils aiment trop l'argent. Et l'argent des autres, ils veulent prendre avec la force. Ils sont comme les Blancs, là, que je ne veux pas citer.
1: Il est parti. On monte en musique. On va souffler, Miss Gwen. Hein. On va souffler.
4: Exactement.
1: Comme la musique a douci les mœurs, je crois que... Voilà. On va revenir avec la même ambiance.

0: Ah oui, nous étions avec cette belle mélodie de Monsieur Max Makolani qui nous a sûrement quitté, a quitté la terre pour retrouver les ancêtres. Le titre est bel et bien Wango que nous a demandé Monsieur Matata, merci encore pour votre appel, hein, merci pour vous connecter et cette phrase chaleureuse. Nous, on reçoit et on vous donne aussi la bonne humeur, c'est ce qui se passe sur la matinale. On partage tous ensemble, on rit et on se dédie. Mesdames et messieurs, on va d'abord faire monter avec l'éphéméride, puisqu'elle n'a pas été faite depuis ce matin. C'est nous rappeler que nous sommes le mercredi 22 juillet 2026. Le réveil est une nouvelle vie. Ayant de nouveaux projets, nouvelles forces et nouvelles ambitions, le vouloir se réaliser. L'heure n'est pas à la défaite, mais à l'espoir et à la victoire. En ce septième mois, l'heure est au bilan du premier semestre. Afin de se réajuster, pour rectifier certains éléments ou nous séparer de certaines choses, certains désirs, parfois même de quitter certains environnements, certaines habitudes et certaines personnes pour s'aligner avec ce qui nous conduira vers l'essor de notre destinée. Demain sera meilleur qu'aujourd'hui, on entend le plus souvent, certes, c'est vrai, mais tout commence par une décision, un choix, une prise de conscience pour élaborer un plan de progrès, de réussite, de pouvoir avancer. Notre mentalité doit être alors renouvelée, changée et aiguisée afin qu'aucune circonstance néfaste ne puisse nous affaiblir. Bref, nous sommes le 203e jour de l'année. Il reste encore 162 jours avant l'an prochain. C'est le matin, c'est un matin où le réveil est probant. Nous courons dans la 30e semaine. Et les prénoms que nous fêtons aujourd'hui, il y a deux prénoms, le prénom de Marie-Madeleine et le prénom de Marlène. Je laisse d'abord Miss Gwen nous donner l'origine, voilà, les caractères des personnes qui portent le prénom de Marlène.
1: Effectivement, le prénom Marlène est généralement considéré comme une forme contractée de Marie-Magdalena, c'est-à-dire Marie-Madeleine. Son origine est germanique, popularisée par l'usage allemand. La formation de ce prénom vient de Maria Magdalena, autrement dit Marlène. Le sens associé est Marie de Magdala ou femme originaire de Magdala. Sa variante est Marlène avec un E, avec accent, Marlène sans accent, Marlène avec deux E ou Marlène sans E. Une célébrité qui porte ce prénom, on pense à Marlène Dietrich. En France, Marlène est notamment associée à une génération née autour des années 1960 et 1980. Au Gabon, on va aller dans les 1980 à 2000, voilà, aux années 2000. Mm-hmm. Tandis que Marlène sans accent est plus fréquent dans les pays germanophones et anglophone. Alors, si vous connaissez une Marlène, c'est le moment de lui souhaiter un bon réveil matinal. Maman Nati.
0: Oui, merci encore à toi, Miss Gwen, sur donner certaines informations sur ce prénom. Moi, je pense à ma nièce, déjà Marlène. Ah oui, du côté de plein ciel. Bon réveil matinal à toi. Et le prénom Marie de Magdalene, Marie Madeleine, autant pour moi, est d'origine hébraïque. Il combine Marie, qui signifie celle qui élève ou étoile de la mer, et Madeleine qui désigne celle qui est originaire de Magdala. Donc Magdala est une ville. Magdala est dérivée de Migdal, la tour. C'est une référence directe à la figure biblique de Marie de Magdala, disciple de Jésus et premier témoin de sa résurrection. Caractère de ces personnes, de ces femmes qui portent ce prénom, elles sont bienveillantes et aimantes, très sociables. Elles adorent être entourées, communiquent sa joie de vivre et sait faire preuve d'une grande écoute. Fine diplomate, elle trouve toujours les mots justes pour apaiser les tensions ou réconforter ses proches. Elle est indépendante et parfois désorganisée. Si elle a un grand besoin d'attention, elle possède aussi une nature fonceuse et indépendante qui peut parfois la rendre un peu tête en l'air ou désorganisée au quotidien. Voici ce qu'on a pu retenir sur Marie-Madeleine et Marlène. Bonne journée de prénom à vous. On va descendre directement avec la citation du jour. Et qu'est-ce qu'elle nous dit cette citation? Elle dit ceci: ceux qui ne savent pas qu'ils marchent dans l'obscurité ne verront jamais la lumière. Ceux qui ne savent pas qu'ils marchent dans l'obscurité ne verront jamais la lumière. Elle souligne que la prise de conscience, donc la citation, elle souligne que la prise de conscience est la première étape de la guérison ou de l'éveil. Tant qu'on ignore ses propres erreurs ou ignorances, il est impossible de chercher à s'améliorer. Donc, elle ne peut entamer des démarches. Donc, la personne qui ignore cela ne peut entamer une démarche pour s'en libérer et accéder à la vérité ou l'épanouissement qu'est la lumière. On a aussi trois points quand même, sachant que cette pensée est métaphorique, on a pu prendre quelques points pour pouvoir fouiner et découvrir ce qu'elle veut aussi profondément nous dire. Parlant de l'obscurité, elle représente les ténèbres intérieures, c'est-à-dire nos illusions, nos défauts, nos souffrances ou nos comportements toxiques. Lorsqu'on parle de cécité, c'est ne pas savoir que l'on marche dans l'obscurité. Voilà. Que l'on marche dans l'obscurité peut désigner ici la cécité, parce que c'est une maladie des yeux aussi. C'est le manque d'humilité ou le déni. Si vous êtes convaincu d'être dans le bon chemin alors que vous êtes égaré, vous n'écouterez aucun conseil et vous ne remettez jamais vos choix en question. Parlant de la lumière, elle symbolise la vérité, la clarté, la sagesse ou la guérison. Quelles leçons peut-on en tirer de cette citation? On peut dire que pour atteindre un état de conscience supérieure ou s'améliorer, la première étape indispensable est l'introspection. Il faut d'abord reconnaître ses propres zones d'ombre, accepter ses faiblesses et admettre que l'on a besoin d'aide ou de changement. C'est en prenant conscience de cet état que l'on devient capable de chercher et d'accueillir la lumière de la vérité. Voici encore ce qu'on a pu fouiller, bêcher sur cette citation. Et je crois que plus d'un, nous avons besoin de pouvoir nous remettre en cause et prendre ce qui est juste, enlever ce qui est obscur. Merci encore de nous avoir suivis. On fait déjà signe que nous avons notre groupe de fil. Gwen?
1: Allô?
2: Please, excusez-moi, je reviens. Merci, c'est M. Boukara, David Amanga, tant que ça. Madame Nati, ouvrez votre sac, vous verrez le téléphone qui a la forme croquée là, le iPhone 17. Et dans chaque matin, le 18 doit sortir. C'est à vous. Merci.
0: Merci. À vous encore, monsieur Bouka. C'est gentil. Je reçois 066-21-91-16. C'est bien notre numéro de téléphone. Monsieur Ndong, comment allez-vous? Auditeur au bout du fil. Allô?
3: Oui, bonjour, madame Nadé.
0: Rebonjour, monsieur Diallo.
3: Oui. Madame Nadé, mon père, il n'était pas intellectuel, mais il était intelligent.
0: C'est vrai.
3: Oui. Mon père, il s'appelait Alpha Omar Diallo. Madame Nadi.
0: Monsieur.
3: Mon père, il était gouverneur dans notre région à Mali.
0: Ok.
3: À République de Guinée. Il y a une région là-bas qui s'appelle Mali. C'est pas Mali Bamako. Mali, la Guinée. Il y a une région là-bas. Il a gouverné la région là de 1958 en 90. Mais il n'était pas à l'école française. Il connaît écrire en arabe. Il est parti jusqu'à voir le président de la République, M. Ahmed Sékou Touré.
0: Oui.
3: Mais il n'est pas intellectuel. Il n'a pas appris
0: la langue française. À l'école des Blancs.
3: Il a appris que l'arabe, madame l'a dit.
0: D'accord.
3: Voilà, il est parti même assis jusqu'à à côté du président de la République. Bon, la vie là, c'est pas question qu'on est parti à l'école ou bien on fait ça, on fait ça. L'intelligence, c'est à la tête. C'est pas parce que tu as appris que tu es intelligent. Tu as appris que tu es intellectuel, mais nous les Africains, on n'est pas intelligents. Mais il y a les intellectuels, madame l'a dit.
0: Oui, c'est vrai.
3: Bon, c'est pour vous prendre seulement un exemple. Parce que moi, je suis venu au Gabon à cause de qui? À cause d'Africa numéro 1. Africa numéro 1, j'ai existé en 80. Le temps là, j'étais petit. J'ai entendu Africa numéro 1, Boîte Postale numéro 1, Libreville, Gabon. J'ai dit, ah, dans ce pays-là, il faut que je ne pas voir si tu peux aller vivre là-bas. Pourtant, mon père, il avait tout. Il était à la Mecque deux fois, madame l'a dit. Deux fois à la Mecque. Mais je ne pensais pas à l'argent, je pensais à venir au Gabon pour découvrir le Gabon. Je suis là maintenant plus de 40 ans. Je ne suis pas intellectuel, mais je suis intelligent. Moi, bon, je salue tous les auditeurs.
0: Oui. Monsieur Diallo. Allô, monsieur Diallo.
3: Oui.
0: Oui, votre titre, on n'a pas saisi, on n'a pas trouvé. Hein?
3: Ah?
0: Le titre, la chanson d'Africando, on n'a pas trouvé le titre.
3: Oui, Africando, là, je vous dis que ça m'a y aille, boy. Ma mère.
0: Oui,
3: c'est moi... vous qui êtes notre mère.
0: Oui,
3: c'est vous tous les femmes.
0: Oui, mais on n'a pas trouvé la chanson, on n'a pas trouvé le titre, là.
3: On peut... Ah, d'accord, il n'y a pas de problème.
0: On peut mettre le titre
3: mettez... Oui, vous mettez n'importe quelle musique là-bas pour les auditeurs.
0: D'accord,
3: merci
0: d'accord.
3: Beaucoup.
0: Merci oui. Aussi à vous, M. Diallo. Votre auditeur au bout du fil, on va le prendre. Auditeur au bout du fil, allô.
4: Salut, Diallo. Allô, mon frère, vous êtes intelligent. Vous êtes très, très intelligent. Rien qu'en vous écoutant, si vous n'étiez pas à l'école, mon frère, vous devez gérer. On a besoin d'un homme intelligent pour gérer un peu. On n'a pas des hommes intellectuels. Les diplômes là, les Blancs nous ont montré leurs limites. Les Blancs nous ont montré leurs limites. Nous, les Africains, nous, on connaît que Dieu est en nous. Et on avait des sages, autrefois, qui réglaient les problèmes sans guerre, sans dispute, dans la paix. Mais aujourd'hui, quand l'argent est rentré, la corruption est rentrée, et ceux qui aiment l'argent ont sacrifié notre jeunesse. Parce que Dieu a dit que la jeunesse est sacrée. Et même le maître Jésus a dit que le royaume de Dieu les appartient. Oui. Le royaume de Dieu appartient au plus petit, pas au plus grand. Quelqu'un qui connaît ses erreurs, comment il vient de parler? Quelqu'un qui connaît ses erreurs, qui ne veut pas reconnaître ses erreurs, qui s'entête, il endurcit le cœur comme Pharaon, il tombe avec l'orgueil. Aujourd'hui, nous avons des gens hautains. Dès qu'il a de l'argent, c'est fini. Mais Dieu a bien fait. Vous n'avez pas donné à tout le monde l'argent. Et les gens aujourd'hui, s'ils ont l'argent, ils vont faire des choses qui sont... Non. Dieu a bien fait. Et aussi, il a laissé aussi la mort. Et heureusement que la mort est là aussi. Tu peux tout faire, tu t'es. Tu finis où? Tu finis où? La terre avale tout le monde. La terre ne refuse pas quelqu'un. On te dit ce que tu fais n'est pas bien. Tu t'entêtes, tu finis où? Reviens! Tu t'entêtes pourquoi? Parce qu'on t'a donné l'argent. Bon, l'argent là, c'est pour aller tuer mon frère Diallo. Tu prends l'argent là pour aller tuer Diallo. Parce que quoi? Tu es corrompu. Tu es corrompu? Va tuer la mère. Parce que la mère parle beaucoup à la radio. Il veut pas que il veut faire tomber nos intérêts. Fourritier, tu prends l'argent là pour lui tuer la mère. Qui t'attend à quoi? Au contraire, tu es en train de creuser. T'attends. Et revenons. C'est que notre Dieu nous a parlé de l'amour divin. Aimons-nous les uns les autres. On n'a pas besoin de faire la guerre comme les Blancs font. Un problème, oh c'est la paix. Oh, on vient pour la paix. La paix, vous tuez les autres, vous dites que c'est la paix. En tuant les autres, tu ne tueras point. Pourquoi vous tuez les autres? Pour prendre avec force. Pourquoi? L'homme, dans son cœur, est mauvais. Ça l'écoute.
0: Restez à l'écoute, M. Lambert, et merci encore pour ces Valeureux conseil. Hein? Ah oui, 066 21 91, c'est bien notre numéro de téléphone. On va voir si nous n'avons pas des messages, mais avant, on monte en musique. C'est pour encore faire danser Miss Gwen au studio bleu, c'est vrai. Et je vois la DJ là avec Miss, Mister Marley sur les platines.
1: Oui.
0: Ah oui, ils sont là tous ensemble. C'est pour encore élever le niveau. On va danser ce matin pour ôter la fraîcheur.
1: Exactement, parce que ça caille. Hein?
0: Ah oui, je voulais dire Miss Gwen le café. C'est pas grave, je t'aime très fort. Tu es, et salutations encore à toi. Et petite, hier en soirée, quand je suis rentrée, elle ne s'est pas encore lavée. Et puis, voilà, j'ai dit, il n'y avait pas de l'eau. Donc, quand il n'y a pas d'eau, quand tu as un peu le chauffe-eau là, il n'y a pas aussi l'eau chaude, normalement, la douche.
1: Exact.
0: Et elle vient, non, maman, on ne peut pas se laver là. Vous avez quel problème? Vous qui sautez, vous dandinez, vous ne pouvez pas vous laver. Maman, il fait frais. Et j'ai dit, on peut se laver à 15 avant. Une méthode au village, tu prends le seau, tu mets de l'eau, tu mets à la cour. Donc, tu vois le petit soleil là.
1: Et
0: petit
1: ça va chauffer.
0: Ça va refroidir, pas vraiment chauffer, ça va refroidir, ça va tiédir de l'eau, tu vois.
1: Ça, puis... c'est les seaux en acier, là, de l'époque là.
0: Ah oui.
1: Ah oui.
0: Mais là aussi, on fait aussi dans le plastique. Oh.
1: Ça passe.
0: Ça passe quand même.
1: Ah super.
0: Donc, c'est ça l'astuce pour vous qui avez du mal à vous laver. Soit tôt le matin et que vous êtes à la maison, bien sûr, vous pouvez remplir un seau et puis le mettre à la cour parce que. L'eau, j'ai constaté, c'est parce que tu as fait comme ça aussi comme moi, l'eau qui dort dans les bassines là, le matin,
1: oui.
0: C'est glacé dès...
1: Glacé comme si c'était le problème.
0: Comme si tu sortais du congélateur. Là. Oui, nous on remonte en musique avec, mais oui, allume le feu.
1: C'est ça, allume le feu, il fait ça.

0: Allumez le feu. On a allumé le feu chez quelqu'un ce matin. On va prendre cette tête au bout du fil.
1: Allô? Allô?
2: Oui, oh, madame Nati.
0: Monsieur.
2: Awangu.
0: Mawangu.
2: Premier du nom.
0: Marambo.
2: Ah, Nadejwa. Madame Nati.
0: Monsieur.
2: Il y a un vieux disait, quand les sages sont assis au coin des gardes, les femmes s'éloignent et les femmes n'ont pas la parole là où les hommes parlent.
0: Oui.
2: Parce que la foudre qui sortira de tous ces vieux qui sont assis au coin des gardes là, chacun son sache-mouche pour balayer le fusil nocturne qui viendra vers l'autre. Mais tant pis pour celui qui prendra la balle perdue, parce qu'il n'y a personne pour le soigner. Ici, je m'adresse à une dame qui est dans cette émission, qui est dans le silence, mais qui est toujours en train de vouloir piquer les hommes. Je lui dis, madame, restez dans votre cuisine. C'est là-bas où c'est mieux pour vous. Préparez à manger et amenez la nourriture aux hommes. Et quand vous venez déposer la nourriture, on vous a appris à vous courber et attraper votre pagne devant vos pieds et vous reculer par l'arrière. Parce que la balle perdue, c'est pas bon. Je vais citer cette dame ici, Madame Cassidy, pour tout le respect que j'ai pour vous. C'est aujourd'hui que je vous réponds. Soyez sage. Madame Nati.
0: Monsieur.
2: Je suis occupé.
0: Vous l'avez déjà
2: je
0: dit.
2: Je vous aime et je me préfère.
0: Ça s'est déjà dit aussi. Merci. Nous vous aimons aussi, nous nous préférons. 066-21-91-16. Pas de pique, monsieur, la longue réflexion. Auditeur au bout du fil.
1: Allô?
3: Tu tires, on tire. Tu ne tires pas, on tira. Tu tires, on tire. Tu ne tires pas, on tire. Et préfère tirer et mourir après. Je préfère tirer et mourir en paix.
0: Non, ici, c'est pas un chant de guerre.
3: Quoi, c'est?
0: C'est pas un chant de guerre ici, s'il vous plaît.
3: C'est un chant de guerre.
0: Non.
3: À la guerre, comme à la guerre.
0: Non,
3: tu
0: non,
3: tires,
0: non.
3: Je tire.
0: Ici, c'est une plateforme.
3: Non. Tu as encore pourtant tabouret le matin, là. Non. Ah, ça, c'est pas bon. Quand le papa, là, s'assoit sur le tabouret, c'est qu'à la tribune, c'est gâté. Même tous les sujets qu'on a là, il va faire ce matin, il vient s'asseoir avec son tabouret. Madame Nati.
0: Monsieur.
3: Mais il est 10h15 à ma montre. Il n'y a pas de devinette aujourd'hui.
0: Ah, Madame Devinette, elle est là. Ah, elle ne t'en fait pas, oui.
3: Madame Devinette, tu tires, je tire. Tu ne tires pas, on tire. Tu tires, je tire. Tu ne tires pas, on tire.
0: Là, tu es en train de gaspiller la chanson de quelqu'un.
3: Alors, tire et nous te tirerons. Gwen, bonjour.
1: Bonjour, le plus immature.
3: Bon réveil matinal.
1: Bon réveil matinal à toi, j'espère que ça va.
3: Est-ce que ça va bien? Est-ce que ça va bien?
1: Nous comprenons les languages.
3: Comment passe-t-on dans la manière? Muy bien.
1: Muy bien, muy bien.
3: Ah, tiens, moi, plus, n'a pas du tout.
1: Ah, ma heureuse en Wado.
3: Ah, ça, tu as vu que là, c'est plus bon, c'est gâteau. Retour aux sources, c'est très important. Bon, juste, Madame Nati.
0: Monsieur.
3: J'ai demandé mon chant, vous n'avez pas mis.
0: On n'a pas trouvé, hein.
3: Non.
0: On n'a pas trouvé le chanteur.
3: Samarek.
0: C'est pas... Voilà, il n'a pas sa chanson, c'est pas l'un de ses titres.
3: Madame Nati, moi je n'aime pas quand tu commences à aller vite là, c'est que c'est pas bon. Là tu m'amènes trop en brousse.
0: Non, je t'amène pas en brousse. C'est voilà. Pour te dire.
3: Donc, quel est le chant que je peux encore commander là? Mettez.
0: J'avais déjà calé.
3: L'intro du général.
0: L'intro du général. C'est déjà calé? Même hein? On avait calé même pasteur commerçant. Okay. Et... Moi, j'avais calé race de vipère pour toi.
3: Race de vipère pour moi. Bon, la meilleure décision que j'ai prise, c'est de me taire pour la fille qui est à côté de toi.
1: Merci. Je me tais même, c'est bon.
3: Ouais.
1: Oui, le plus
3: immature. La meilleure décision que j'ai prise, c'est de me taire.
0: C'est pas ici le karaoké.
3: tu sais, quand un gars te dit ça, il dit, toi, c'est moi qui là, il a dit de faire ce qu'on appelle chez nous à Tché. Il a dit, parti.
0: T'es pas grave.
3: Donc, bon, réveil matinal à tout le monde, c'est ça la famille. Hein. On pique, tu piques.
0: Tu souffres. Piquant,
3: c'est ce qui rend cette émission plus piquante. Ah, voilà, ça c'est la rime. C'est bien, rappeur.
0: En tout cas.
3: Après, nous, on dit pas mes financiers, on les a fait sortir les rimes là.
0: Yeah, c'est pas un problème. Pas de souci. Passer à la caisse à 13h.
3: C'est nous piquant et c'est ce qui crée la sauce piquante. Ya, ya, yo, yo. Bon, monsieur Lambert, toi qui veux tuer les beaux-fils, tu piques, on te pique. Ya, ya, yo, yo. Ça, c'est un mauvais soeur. Même le Bugada va sortir son tuyau directement. Ça va même pas sortir.
0: D'accord.
3: Parce qu'il y aurait trop les ya, ya, les yo, yo dedans. Avec les mots de monsieur Mawamou associés à ça.
0: Mm.
3: Bon, je suis à l'écoute, je vous aime bien.
0: Oui.
3: Je suis toujours dans notre fameux marché. Pour ceux qui veulent voir le projet, si vous êtes à la tour, je suis là.
0: Ok.
3: Je suis en train de passer. Vous savez que madame Nati.
0: Monsieur.
3: Nous sommes devenus des stars. Quand un client monte comme ça, c'est le plus jeune. Tu dis, oui, tu veux l'orthographe? Oui, c'est 500 000.
0: D'accord, on va voter en musique.
3: Voilà, donc bisous, bisous. Je vous envoie beaucoup de poutou, poutou.
0: Merci, on te renvoie voilà. Les mêmes poutou, toutou.
3: Voilà, donc c'est un peu ça.
0: D'accord, à 11h, si possible, on monte avec Africando.

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1: Oui, je porte cet uniforme de général. Mais Kunyamuyango, dans mon cœur, je suis un homme normal, comme vous. Je sais qui vous êtes et ce que vous êtes. Je sais tout ça. Je suis vous. Demandez à mes soldats. De toute ma vie, je n'ai jamais commencé à manger tant que mes chers soldats n'avaient pas mangé.
2: Voilà.

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0: C'était une belle époque, hein, le groupe Agnagna, un groupe ivoirien qui a fait bouger les bacs. Oui, c'est sur la 93.5, c'est votre émission du réveil matinal. Nous sommes en train d'aller vers la fin de notre émission. On va prendre un dernier auditeur avant de nous quitter. Auditeur au bout du fil. Allô.
1: Allô.
0: Allô.
1: Bonjour.
2: Bonjour.
1: Bonjour. Bonjour, madame Nati.
0: Bonjour, madame Kazidi.
1: Oui, il est coutumier des menaces, hein, l'homme de la terre, l'homme de flexion.
0: On le prend comme ça, on a dit c'est la famille.
1: À penser que la place de la femme, c'est la cuisine, mais ben, dis donc. En tout cas, on est habitué à ces menaces, elles ne font pas peur du tout.
0: Du tout.
1: C'est une émission, c'est interactif, donc s'il n'arrive pas à prendre les pistes qu'il envoie aux autres, tout le monde, en même temps, ça, c'est n'arrive pas à prendre les pistes qu'il envoie aux autres, tout le monde, en même temps, ça, c'est son niveau. Donc, même pas peur de ça. Mm.

0: Daniel Auditeur, oui, Miss Gwen.
1: Ah oui.
0: On était du rang, on va se dire au revoir.
2: Oui, nous sommes en train d'arriver à la fin de cette émission, la matinale. Il en faut un peu de tout hein, pour faire la matinale.
0: C'est vrai.
2: On rit, certains se plaignent. Mais la matinale se passe et se termine toujours dans la bonne humeur. Alors, il est temps pour moi de vous dire au revoir. Vous le savez, je vous le dis et je vous le répète, c'est toujours un plaisir de commencer la journée avec vous, aux côtés de la meilleure des équipes, sur le meilleur des plateaux, avec les meilleurs des auditeurs. Je suis Gwen et je vous souhaite une excellente journée.
0: Mm-hmm. Une excellente journée aussi à toi, Miss Gwen, à Miss Couleur Café qui nous écoute quelque part, à la DJ, à Mister Marley, mais aussi à l'homme qui n'a pas mis le casque, qui est dans les ordinateurs. On vous souhaite aussi une agréable journée. Demain à 8h, on se retrouvera pour une nouvelle ambiance, ou une nouvelle atmosphère du réveil matinal. Juste vous laisser avec la citation du jour. Ceux qui ne savent pas qu'ils marchent dans l'obscurité ne verront jamais la lumière. Ceux qui ne savent pas qu'ils marchent dans l'obscurité ne verront jamais la lumière. C'est une pensée de Bruce Lee, hein? Bruce Lee, celui que vous avez connu autrefois là. Voilà, c'est une pensée de Bruce Lee. Merci encore de nous avoir suivis et à 11h pour la tribune et à demain pour la grande matinale.

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0: Mesdames et messieurs, bonjour. Vous êtes bien sûr Gabon News FM, la 93.5, dans le cadre de votre émission Le Mur de Lamentation. Bon début de semaine encore chez vous. Hein. Et merci de vous connaître présent et connecté à l'écoute de la 93.5. C'est Le Mur des Lamentations, votre plateforme qui vous permet de vous turlupiner, de dire des sujets factuels qui assurent chagrinent, qui vous taraudent l'esprit. Elle est réalisée par Marley et Haute-Valienne et présentée par Nati. Nous répondons au 066 21 91 16. Auditeur au bout du fil, nous faites déjà savoir. Auditeur en ligne, allô.
1: Bonjour Nati.
0: Bonjour Monsieur Stan.
1: Et bonjour à tous les auditeurs. Alors Nati, je vais commencer très rapidement par l'intervention de l'homme de la très longue réflexion, parce que je ne l'avais pas suivi hier. C'est en écoutant ou en réécoutant l'émission tout à l'heure que j'ai écouté son intervention après la mienne hier, la première. D'abord, ce que je veux dire à mon aîné et à tout le monde ici, c'est que moi, j'aime bien la contradiction. Mais il faut que cette contradiction-là soit constructive. Il ne faut pas qu'on ait comme des réactions épidermiques chaque fois que quelqu'un réagit, que quelqu'un plutôt intervient, et qu'on vienne réagir sans avoir pris la peine d'écouter ce que la personne a dit. Hier, je n'ai jamais dit ici que le Gabon était le pays le plus pauvre au monde. L'émission existe, il faut aller réécouter. Donc, je ne vais pas revenir là-dessus. Juste dire que, écoutons bien ce que les uns et les autres disent ici, quand on ressent le besoin de réagir, pour ne pas dire tout et n'importe quoi. Alors, ce qui me turlupine ce matin, c'est encore, Nati, la présence de produits impropres à la consommation sur le marché. Je crois que vous avez vu la vidéo qui circule depuis quelques heures sur les médias.
0: Oui.
1: En rapport avec
0: l'huile
1: une cellule de production d'huile. Cuisinor, pour ne pas la citer, cette marque-là, qui serait normalement un produit de Dolam. Voilà. Bon. J'interviens là-dessus parce qu'il y a quelques jours encore, j'ai eu un échange avec des amis qui pensent que l'État fait déjà assez en ce qui concerne la sécurité alimentaire avec de nombreuses unités de contrôle et surtout des équipes présentes sur le terrain et que les populations devraient également jouer leur rôle en faisant attention à ce qu'ils consomment, en faisant attention également à ce qui est présent, mais également en alertant chaque fois qu'elles tombent sur des produits ou peut-être des unités pareilles pour alerter ces agences-là, telles que la GASA ou autres, pour les mettre hors d'état de nuire. Bon, au-delà d'alerter, Nati, quand vous allez faire vos courses dans un magasin, dites-moi un peu, Nati, de quel élément disposez-vous pour savoir que le produit est propre ou impropre à la consommation?
0: Il n'y a pas d'étiquette, hein? Pas vraiment.
1: C'est une question qui... Bon, je vous cite vous, mais elle n'est pas directement adressée à vous, elle est adressée à tout le monde. Moi, je me rends par exemple, permettez-moi de les citer, à Priimport, à Secado, ou dans n'importe quel magasin, je vais acheter un produit. De quel moyen je dispose? C'est vrai que je dois regarder, je vois la date de péremption, si elle existe, ça c'est de mon devoir, je dois regarder. Mais au-delà de la date de péremption, au-delà de ce qui est affiché, ce qui est écrit sur le produit, comment est-ce que je peux savoir que le produit là, il est encore bon? Parce que je peux enlever l'étiquette, on peut changer les étiquettes, hein. Le produit n'est plus propre à la consommation, on a dépassé la date de péremption, mais on peut changer la date de péremption. Ça ne change pas la qualité du produit. Donc moi, quand je prends le produit, de quel élément je dispose pour savoir que ce produit-là, il est propre à la consommation ou pas? C'est à ce niveau que le problème se pose. Et la vidéo qui circule avec les huiles, là, ben c'est ça. Toutes les huiles qui sortent de là-bas, vous avez vu les bidons et les bouteilles.
0: Oui.
1: Quand ces produits-là sont présents dans les différents rayons, comment vous pouvez savoir que ces produits-là proviennent d'Olam ou ceux-là ne proviennent pas d'Olam? Mais c'est là, donc je ne vois pas à quel niveau on peut indexer les populations pour dire qu'il faut faire attention. Attends, on doit maintenant sortir en vampire pour identifier les produits propres et ceux qui sont propres à la consommation. Dans les autres pays, les contrôles se font de façon quotidienne et il y a une traçabilité. Donc la responsabilité ici incombe à ces unités-là, la GASA, la DGCC, tout le reste.
0: Merci.
1: Je suis à l'écoute.
0: Merci encore à vous, M. Stan, d'ouvrir déjà l'antenne. Restez à l'écoute et revenez-nous. Auditeur au bout du fil.
2: Oui, Madame Nati, bonjour.
0: Bonjour, monsieur.
2: Oui, monsieur de la longue réflexion.
0: Nous vous écoutons.
2: Vous dites que j'étais occupé. Mais je suis obligé de réagir. Même si je suis avec le client. Hier, nous avons écouté l'émission. Monsieur Scal, ne faites pas dans la mauvaise voie. Si vous pouvez répéter ce que vous avez dit, vous le répétez. Vous avez parlé de carbone de pays le plus pauvre au monde. Vous l'avez dit parce que. Il y a un auditeur qui est venu intervenir.
0: Il y a du bruit autour de vous, il y a trop de bruit autour de vous.
2: Pardon ?
0: Il y a trop de bruit autour de vous, on a plus ce bruit dans le casque.
2: Oui, Madame Nati.
0: Oui, je disais tantôt qu'il y a du bruit autour de vous.
2: Oui, je suis avec mon client là. Donc, il y a un auditeur qui est venu intervenir et c'est lui qui a pu définir de la manière dont il attendait. Comment le mot Gabon le pays le plus pauvre au monde.
0: Alors,
2: hier, je vous ai dit, sauf erreur de ma part. Donc, ça vous a dit, peut-être que j'ai mal entendu. Je vous l'ai bien dit hier. C'est là où je vous ai dit, Madame Natibon, je veux partager quelque chose avec vous. Je suis allé chercher dans le Nganga une information par rapport à ça et je vous les ai envoyées. Je pense que hier, j'ai écouté l'émission de 20h. J'étais dans ma voiture, je l'écoutais à partir de 20h jusqu'à la fin. Vous n'avez pas lu le courrier que je vous ai envoyé.
0: J'ai bien lu le courrier que vous avez envoyé.
2: Pardon ?
0: Je l'ai lu.
2: Ok, il n'y a pas de souci, je vous entends mal. Je n'ai pas lu, vous n'avez pas lu le courrier. Je pense qu'à un moment donné, vous avez dit, vous avez reçu un long courrier, mais il est trop long, vous ne pouvez pas le lire. C'est ce courrier-là que je vous ai envoyé. Donc, si vous pouvez le lire aujourd'hui, c'est une bonne chose. Si vous ne pouvez pas, bon, ce n'est pas grave. Bon, je voulais dire par là que, Madame Nati, je finis par là. Vous savez, au village, quand on grandit au village, vous avez remarqué qu'il y a la terre dure. N'est-ce pas ? Et dans la terre dure, il y a une pays.
0: Oui, Monsieur Mawangu, désolé, on a trop de bruit autour de vous. Vous avez trop de bruit autour de vous. Voyez, ça cause une m'écoute. Normalement, on n'arrive pas bien à vous écouter, à vous saisir. Désolé encore. Soyez dans un endroit un peu plus sobre. Auditeur, on va prendre un auditeur. Retirez-vous du bruit, s'il vous plaît, je vous en prie. Allô.
3: Bonjour, Madame Nati.
0: Bonjour, monsieur.
3: Alors, j'interviens ce matin parce que j'ai une préoccupation. Je voudrais savoir. Quel est le rôle de la direction générale des travaux publics lorsqu'une entreprise vient faire des saignées sur le goudron, par exemple? Parce que je suis passé par le tronçon de Akebe Poto Rio ce matin, j'ai constaté que toutes les saignées qu'ils avaient faites là, soi-disant, ils vont faire passer des tuyaux d'eau ou de courant, je ne sais pas. Mais alors, ils ont trouver un goudron stable, plus stable. Ils ont décapé, je sais pas comment on dit ça. Ils ont découpé le goudron comme ils font d'habitude. Et puis ils ont mis leurs affaires, leurs câbles. Ils sont partis, ils ont rendu juste la terre. Donc moi j'ai une préoccupation parce que je me dis qu'en tant que citoyen gabonais, je contribue au budget de ces travaux-là. Parce que je me dis peut-être que je fais partie des contributions directes et des contributions indirectes. Alors, que cet argent serve pour qu'il y ait des améliorations, je suis d'accord. Mais pour qu'il y ait ce genre de désordre, je ne suis pas d'accord. J'ai quand même ma part de responsabilité dans ça. Il faut que je le dise. Ils doivent venir fermer ce qu'ils ont décapé. Ils ont introduit leur tuyau, leur câble, c'est bon. Ils ont remis la terre et puis ça fait des mois que c'est là. Les pluies vont arriver, ça va faire des crevasses, ça va entraîner des accidents. Et puis on regarde. Moi, je me dis que la direction des travaux publics, ils ont quand même un rôle de contrôle qualité, de contrôle et de qualité. ils doivent vérifier ça, appeler l'entreprise adjudicataire pour leur dire, écoutez, depuis que vous avez percé le goudron, vous n'êtes plus jamais revenu fermer ça. On vous donne un délai et tout ça, des mises en demeure ou je ne sais pas quoi, comment il est. Et puis, il doit venir fermer ça, Madame Nati.
0: Oui, monsieur.
3: Moi, je suis vraiment indigné par le comportement de ce genre d'entreprise-là.
0: Mm-hmm.
3: Je suis vraiment indigné. On ne peut pas à chaque fois gaspiller, là. C'est comme si l'argent-là n'avait aucun intérêt. C'est-à-dire, c'est comme si on ne faisait pas des efforts. C'est des efforts. Chaque citoyen donne son argent à sa mesure. Pourquoi on a ce genre de budget pour sponsoriser ces travaux-là? Donc voici ce que je dis pour la première partie, je reviendrai.
0: D'accord, merci encore vous, monsieur, de nous revenir. 066, auditeur au bout du fil. Allô.
4: Madame Nati.
0: Monsieur.
4: Le laboratoire technique national des travaux publics et du bâtiment, ça vous dit non?
0: Mm-hmm.
4: Ça existe au Gabon.
0: Oui.
4: Madame Nati, si les gens ne font pas leur travail, vous pensez que c'est des entreprises qu'on prend de gré à gré qui vont faire leur travail? Monsieur Stan, je veux saluer au passage. Madame Nati.
0: Monsieur.
4: Cette information-là passait déjà il y a de cela, je pense, un mois en arrière. Les gens sont venus sur la toile pour venir dire non, c'est faux. Mais combien sachant faire ces choses, Madame Nati, voilà, la vidéo est dehors. Mais sur quelle base se font... Je vous ai dit ici, Madame Nati, que le Gabon n'a pas de normes. On construit là où on veut, là où le président de la République veut. Comme disait Madame Nati, un ancien sage de ce pays, je ne sais pas s'il vit encore, quand le cerveau d'Omar Bongo est bloqué, c'est toute l'administration qui est bloquée. Madame Nati, vous n'avez pas de normes. Vous n'écrivez rien. Vos archives, il n'y a rien là-bas. Bon, vous voulez qu'on retrouve quoi, Madame Nati, dans votre pays? Si ce n'est pas toute la merde, excusez-moi du terme, Madame
0: vous l'avez
4: Nati,
0: déjà dit.
4: Et les autres refusent dans leur pays qu'on vient vous donner à vous pour manger. Madame Nati, je vous ai même dit encore ici, donc on n'a pas de trafiquants. La bouteille dit là, Madame Nati, j'arrive, c'est périmé, je vais effacer la date de péremption. Je mets la date que je veux, on vous renvoie ça en rayon. Madame Nati, on a quel moyen pour vérifier ça? La Gaza viendra encore nous dire que c'est faux. Ils viendront nous dire que c'est faux. Mais Madame Nati, on mange ça. Les AVC qu'on a là, c'est ça. Merci à Tonton Ligui qui pense quand même à nous construire l'hôpital des AVC à Kanda. Ça va être rempli là-bas. On a parlé de Sobraga, Madame Nati. On a dit ici, c'est faux. D'accord? Mais on peut dire que l'huile aussi, c'est faux. Qu'on ajoute encore les végétaux par rapport à la France ou les végétales, je ne sais même pas comment dire ça, Madame Nati, pour justifier l'injustifiable. Pourquoi, Madame Nati, dans notre pays, là, les gens qu'on donne l'argent du contribuable pour faire le travail, Madame Nati, ne font jamais. Je vous ai dit ici qu'on doit bastonner nos douaniers. Parce que Madame Nati, ils ne nous aident pas. On doit les attacher tous. Bonne Bastille, ils vont travailler comme il se doit. Voilà, Madame Nati. Nous, on mange, on fait les AVC. Bon, c'est pas grave. Tant que les hôpitaux sont pleins, Madame Nati, ceux qui envoient aussi les médicaments, là, Madame Nati, ils gagnent aussi. On va justifier ça comment, Madame Nati? C'est vous qui allez demander au DG de la Gaza d'envoyer les éléments là-bas à Hollande pour aller voir ce qui est. Je ne pense pas.
0: Mais je ne crois pas que c'est à Hollande.
4: Hein?
0: Je ne crois pas que c'est à Oulam que cela a été...
4: Ah, mais Madame Nati, qui dit cuisinot? Il dit Oulam. Madame Nati, ils ont fait comment pour avoir les bouteilles là?
0: Ce sont quand même les Chinois.
4: Ils se sont?
0: C'est quand même les Chinois. Hein?
4: C'est les Chinois, non?
0: Merci encore. On va prendre tout l'auditeur. Revenez-nous.
4: Mais encore, justifie encore.
0: 066 auditeurs au bout du fil.
5: Bonjour Madame Nati.
0: Monsieur Jean-Félix, bonjour.
5: C'est un chômage mais qui repose en terre. Monsieur Jules Bourdet sur Grisly, il me disait en ce temps, pour un ministre de l'époque de la fonction publique, une allocation pouvait être attribuée aux chômeuses et aux chômeurs à raison de 75 000 francs par trimestre pour des chômeurs ou les chômeuses en quête d'emploi, diplômés ou non diplômés, surtout quand en cette période, le Gabon a beaucoup de déscolarisés, où vous avez 21% ou 21% de Gabonais, eh bien, à partir de 19h, au marché de Mambouette, eh bien, ramasse les tomates avariées, les légumes avariés pour se nourrir. Triste. Oui. Mais le service militaire s'impose parce que regardez ce qui se passe aujourd'hui. Il y a un problème de civisme dans ce pays. Le service militaire s'impose pour les classes de BPC et voie terminale à raison de 3 ou 1 semaine ou 15 jours. C'est faisable. Mais bon. Et que faire de nos forces de sécurité et de défense? Remettez-les à la disposition de l'OIA, la MONUCA et tout ça là. Mais voilà les Kenyans et les autres pays qui envoient leurs soldats là-bas en Haïti. Et en attribuant une allocation, et ils sont superment très bien payés, à l'ONU et tout ce monde-là. Et ils reviendraient avec une très grande formation. Ils sont tous là. Bon, enfin, ça les regarde. Ensuite, les femmes veuves. En espérant que et c'est dans la continuité, parce que les femmes veuves, on leur attribuait une allocation pour subvenir à leurs besoins. Eux qui perdaient leur conjoint pour éventuellement nourrir les enfants et les petits-enfants qu'elles avaient en leur... Bon, je ne sais pas si ça se fait. Et tout ça, c'est des affaires sociales dont je parle. Ensuite, pour citer, Madame Lassé.
0: Monsieur.
5: Mais la formation. La formation, ce n'est pas uniquement les forces de défense et de sécurité. La formation s'impose dans les secteurs privés. Quand il fait d'avant Gabon, quand il fait de Jean Violas, quand il fait de l'école de l'Octra, quand il fait de toutes les autres écoles, les entreprises, malheureusement toutes, ils les ont juste fermées. Et voilà des Gabonais qui, même pendant les vacances, n'ont même pas la l'opportunité éventuellement d'avoir des stages de vacances comme auparavant, comme nous le faisions. Triste. Mais ils ont les fonds de souveraineté. Eh bien, on ne les voit pas. Ils sont en vacances. Bon, voilà, ainsi va la vie. Je reviendrai.
0: Merci de nous revenir, M. Jean-Félix, auditeur au bout du fil. Allô?
6: Oui, Madame Nathalie.
0: Monsieur.
6: Je voudrais renvoyer le courrier du... le sujet que M. Stan vient d'évoquer tout à l'heure.
0: Mais je vous dis que hier, je l'ai lu. Vous avez juste écouté la fin, mais je l'ai lu.
6: Vous l'avez lu?
0: Je l'ai lu, mais comme il était long, j'ai dit, voilà.
6: Si vous avez lu et qu'il l'a écouté, pourquoi il vient de mentir ce qu'il a dit? Moi, je ne dis pas, j'ai bien dit, sauf erreur de ma part. Je vous ai lu le courrier. Je suis allé dans l'Ondaga, j'ai cherché. C'est pourquoi je vous l'ai envoyé. Quand il dit vers débat constructif, mais c'est le débat auquel cela vous voyez, c'est ce courrier-là. Qu'est-ce qu'il veut? Madame Nathalie, vous avez vu hier, quand moi je parle de l'intellectuel, les gens pensent que, parce que quand je parle de l'intellectuel, c'est que je parle à l'école. Je dis je suis intelligent, je ne suis pas intellectuel. Je salue déjà mon très cher aîné, M. Jean Assis. Non, M. Jean Assis, c'est moi qui ai le sujet et c'est moi qui sais pourquoi je le dis. Donc, sans arrière-pensée, vous avez suivi hier, quand je parle de l'intellectuel, vous avez suivi hier quelqu'un de Troyes, qui est mon oncle, M. Ndon. Vous avez vu la plaidoirie qu'il a fait hier? C'est quelqu'un qui connaît ce domaine-là. Alors, pensez-vous que tout ce qu'il a dit hier, le ministre des Affaires sociales ne le connaît pas? Ou tous les intellectuels qui sont autour du ministre des Affaires sociales ne le savent pas? C'est pourquoi, quand je parle de l'intellectuel, vous voyez, je vous ai dit, tout à l'heure. Vous les prenez, vous les mettez à deux sur un même sujet. Ils ne vont pas s'accorder. Voilà ce que M. Ndong a fait hier. Malgré qu'il a donné les propositions, et vous a dit pourquoi ces gens-là n'arrivent pas à appliquer ce qu'ils font. C'est parce qu'ils savent les personnes qu'il y a autour de ces associations-là. Ils connaissent le niveau, mais ils n'ignorent pas. Pour résoudre ce problème, il faut appliquer ce qu'il a dit. Voilà pourquoi je vous parle de l'intellectuel. De la malhonnêteté intellectuelle. Je ne dis pas tous, mais les gens sont allés penser que parce qu'il n'est pas intellectuel, il n'a pas fait l'école. Je dis, je suis intelligent. Merci. Vous êtes ici, ils sont là, ils discutent. Pourquoi ils ne s'accordent pas?
0: Merci de nous revenir.
6: Voilà. C'est pourquoi je dis, à un moment donné, c'est ça. Quand je dis qu'ils ont échoué, c'est pour dire qu'on a tous échoué. Maintenant, réfléchissons tout le monde, soyons intelligents. Madame Nati,
0: monsieur,
6: je ne pense plus revenir.
0: Merci. On va prendre un auditeur, il s'en est allé. 067-21-91-16. Oui, mesdames et messieurs, c'est bien votre émission, La Tribune des Auditeurs. On dit, on parle, on expose des sujets qui vous tuent l'épine. On n'est pas ici pour l'individualisme ou l'individualité. On n'est pas ici pour se jeter les piques. On peut rebondir sûrement avec la pensée de quelqu'un, mais n'est pas sûrement contrarié ou injurié intelligemment aussi un autre auditeur. Je crois que le message est passé. On a aussi bien dit que les expressions injurieuses ne passeront plus. On vous verra sûrement coupé. Hein. Donc vos appels seront coupés. Et je crois que énième fois, on nous dira toujours parce que la répétition est l'art de la science. 066-21-91-16, c'est bien notre numéro de téléphone. Et là, on continue avec cette émission, le mur des lamentations. De 066-21-91-16, notre numéro de téléphone, le www.gabonnews.com. C'est bien notre site internet. À ceux qui peuvent se connecter à ce site, faites-en-y. Et puis, vous avez des sujets. On va vous écouter au bout du fil. Allô?
1: Oui, Natisha.
0: Monsieur Stan, qui nous revient.
1: Alors, non, déjà, pour répondre à la question de l'homme de la très longue réflexion, je ne veux rien, je n'attends rien. Mais qu'est-ce que je veux, moi? Je n'attends strictement rien de lui. Rien. Maintenant, je répète, allez réécouter l'émission. Allez réécouter. Et réécouter mon intervention. Et vous verrez que dans les interventions, personne ne vous suivra même là-dedans parce que vous êtes apparemment le seul à avoir compris les choses comme vous les avez comprises là. Mais bon, ça vous engage. Alors, Nati.
0: Monsieur Stan. Essayez de vous déplacer parce qu'on a du mal à vous saisir.
1: D'accord. Concernant la visite.
0: Essayez de vous déplacer parce qu'on a du mal à vous saisir.
1: D'accord. Concernant la visite du chef de l'État en France,

0: bah, qui moi m'intéresse. Parce qu'on semble jubiler et se dire que bon voilà, on va transformer le manganèse chez nous. Ça aura certainement un impact sur le quotidien des Gabonais, ainsi de suite. C'est ce qu'on souhaite, en fait, quand on prend des décisions pareilles. Moi, je veux me questionner et me dire sur quoi m'appuyer pour espérer voir ces choses. C'est-à-dire que cette transformation du manganèse chez nous, quel est un impact positif sur le quotidien des Gabonais? Nati, est-ce que le manganèse est la seule ressource que nous exploitons chez nous?
1: Non, non,
0: Non.
1: monsieur.
0: Il y a plus d'une décennie, le régime d'Ali Bongo a pris la décision de transformer le bois localement. Quel a été l'impact de cette décision de transformation du bois sur le quotidien des Gabonais? Est-ce qu'aujourd'hui, on peut nous dire que cette transformation locale du bois a permis, par exemple, de juguler le phénomène de pauvreté? Est-ce que cette transformation du bois localement a permis, par exemple, de mettre un plus dans le panier de la ménagère? Est-ce que cette transformation locale du bois a permis de maîtriser plus le phénomène du chômage dans le pays? Moi, voilà les questions que je me pose quand je tombe sur des informations pareilles. Oh, le manganèse, oui, mais à quelle fin? De façon profonde. Sur la forme, encore une fois, c'est très bien. C'est très bien. Mais dans le fond, qu'est-ce que ça va donner? Qu'est-ce que les précédents déjà ont donné? Et là, je ne parle que du bois. Vous vous rappelez, Nati, que lorsque le président Oligui prend le pouvoir, quelque temps après, on a appris que l'exploitation des dividendes, comment dire ça, des dividendes, si je peux m'exprimer ainsi, de l'exploitation de l'or entreront maintenant dans le budget. Bon, depuis que c'est le cas, qu'est-ce qui a changé? Parce que jusqu'ici, avant que le président Oligui, ce n'était pas le cas. Mais depuis que ces dividendes-là sont entrés dans le budget national, qu'est-ce qui a changé fondamentalement dans la vie des Gabonais? Bon, il y a plus d'argent, sauf que l'inflation est bien plus importante. Le panier de ménage est bien plus léger. Les difficultés sont plus importantes. Bon, pourquoi maintenant la consommation du manganèse chez moi nourrit des espoirs à mon niveau? Sachez que la structure même qui gère tout ça a changé. Donc, c'est bien beau de prendre des décisions, mais il faut les prendre pour le peuple, pas juste pour faire beau. Parce que, franchement, moi, je n'y crois pas. Je ne crois pas que, d'une certaine façon, cette transformation-là impactera positivement le quotidien des Gabonais.
1: Rapidement.
0: Voilà, je m'arrête là.
1: Merci encore de nous revenir, Monsieur Stan. On va prendre un autre auditeur au bout du fil. Allô?
2: Oui, bonjour, Madame Nati.
1: Bonjour, Monsieur Frédéric, et toi?
2: Bonjour à tous les auditeurs. Bonjour, mon petit frère Stan. Oui, mon petit frère, mais ce que vous dites, c'est pas faux. Lorsqu'on a commencé à transformer le bois ici, les Gabonais étaient contents qu'il y aurait de l'emploi, il n'y aurait plus de chômage. Mais allez-y aujourd'hui en coque. Demandez à vos frères Gabonais, ils sont payés à combien? Ils sont payés à combien? Ils sont maltraités dans leur propre pays. Soi-disant ici que la transformation serait sur place, ça va permettre les Gabonais d'avoir du boulot. Le boulot d'être rémunéré à combien? Le manganèse en question là, chez eux à Paris là-bas, allez-y voir combien ils sont payés les salariés français avec notre propre manganèse. Mais lorsqu'on va le transformer, si les jeunes Gabonais qui vont travailler seront payés à combien? Ils seront maltraités, brimés dans leur propre pays. Bon, ce n'est pas ce qui m'amène ici. Moi, ce qui m'amène ici, je ne comprends pas. Hein, ce que nous suivons aujourd'hui dans les réseaux sociaux, c'est quand même, ça me frustre. Voici ce qui s'est passé à Tshibanga, une jeune fille, vraiment qui dit à son âme, qui a perdu la vie. Il paraîtrait, c'était un agent des forces de l'ordre, un commandant de police. Et lorsqu'on suit l'histoire, ce monsieur, ça a commencé par chez moi, Makoko. Makoko. On l'a défait, on l'a renvoyé, on l'a juste affecté à Chai Bank City. Vous voyez la solidarité que les agents des forces de l'ordre, ils ont entre eux. C'est ce qu'on dit ici. Et le Gabon, nous sommes dans quel pays? En réalité, nous sommes dans quel pays? Donc, dans ce pays, il faudrait qu'on porte l'uniforme pour que la loi ne nous poursuive pas.

0: Donc la loi est faite pour les civils. Mais la question que je vous pose, quand Dieu nous a créé le monde et la terre que vous gérez aujourd'hui, il vous a laissé ces lois. Vous croyez que les lois que vous piétinez aujourd'hui sur terre-là ne vont pas vous rattraper chez Dieu? Pourquoi vous faites ça? Donc la tenue que vous portez là, ça vous donne à tous les pouvoirs du monde entier. Même le pouvoir de Dieu n'a plus de sens chez vous. Mais sachez que nous allons vieillir. Nous vieillissons autant pour moi. Et le travail, vous allez toujours laisser le travail. Pourquoi la retraite existe? Est-ce que quand vous êtes en fonction, vous pensez un jour, si Dieu vous aime, il va vous amener jusqu'à la retraite? Ou parfois, vous pouvez arrêter votre vie au milieu. Et qu'est-ce que votre âme ira demain faire au ciel? La jeune dame que vous avez coupé sa vie, vous allez la retrouver devant. Sachez-le, vous allez la retrouver. On ne peut pas faire du mal à quelqu'un et on fait semblant de dire aux parents que non, il est en garde vue, demain on va entendre, il est en prison, il n'est pas en prison, on l'a affecté ailleurs. J'ai subi ça avec mon papa qui m'a élevé. Les deux avaient son pauvre petit frère, il a tous à la gêne. Le petit frère lui blesse à la machette. Au lieu qu'on l'enlève du boulot, mais on l'affecte à France et ville au tampon. Donc ça veut dire, entre vous-même, vous êtes solidaires. Mais si c'était un civil, on allait entendre qu'il est déjà à la prison centrale de Tchibanga. Voici ce qui s'est passé aussi avec le maire. Si c'était un civil qui fassait le maire comme ça, là, on allait entendre qu'il est déjà au Gobouquet. Mais c'est pas sérieux, hein? On ne gère pas les hommes comme ça. La loi est pour tout le monde. C'est pour tout le monde la loi. Lorsqu'on crée la loi, c'est pour tous les individus qui vivent sur cette terre. Merci.
1: Merci encore à vous, monsieur Frédéric, et toi, autre auditeur au bout du fil. Allô? Allô?
2: Bonjour, madame la ministre.
1: Bonjour, monsieur le panafricain.
2: Comment allez-vous là-bas?
1: Nous allons bien, merci.
2: Oui, madame Nadir, je
1: Merci.
2: vais parler de la Guinée-Conakry, là où je suis né. La Guinée-Conakry, c'est le premier pays exportateur de bauxite dans le monde. Mais allez-y voir la Guinée ou bien la région là où on enlève le bauxite, là, madame l'a dit. C'est la région qui est plus pauvre en Guinée. Même pas la route, même pas le courant. Il n'y a rien là-bas. Là où je vous dis là, madame l'a dit là, si le courant revient là-bas, vous allez entendre toutes les populations crier. On dirait que c'est Ronaldo qui a marqué un but. Madame l'a dit. Allez-y voir. Premier pays exportant de bauxite en Guinée. Mais qu'est-ce que nous, les Africains, qu'on fait? Regardez toutes les richesses là. Le bauxite, l'or, l'uranium, le pétrole, tout ça en Afrique. Regardez comment les jeunesses africaines, ils sont finis étudier en Afrique ici, là, dans les universités africaines. Ils prennent leur diplôme, je parle de ça, ça pourquoi? Ils prennent leur diplôme, ils partent mourir dans les mers Méditerranée. Ça, c'est quelle richesse qu'on a là. Quand on a la richesse, on parle d'abord le directeur général, le directeur qui gère la société. Vous allez voir, ce n'est pas un Africain, c'est un Européen ou bien un Chinois, c'est eux qui gèrent. Et nous, là, depuis 60 ans, qu'est-ce qu'on fait avec nos richesses, avec la pauvreté? Ce n'est pas parce qu'on est riche que la population est riche. Ce n'est pas parce qu'on est pauvre que la population va être riche, madame l'a dit. Il faut qu'on change la façon de travailler en Afrique. Ce n'est pas le gouvernement seulement qui va travailler dans notre pays africain, madame l'a dit. Il faut que nous, les Africains, même nous, les gens qu'on a dit intellectuels là, ou bien intelligents là. Il faut que leur, comment on dirait, les gens là qui ont appris beaucoup là, c'est eux qui vont nous aider, ce n'est pas seulement l'État. L'État, quand l'État vient au pouvoir, ils vont dire qu'ils sont venus pour leur population, et puis c'est la vérité, c'est pour leur population, mais regardez ce qui se passe. Nous tous qu'on intervient là, regardez ce qui se passe. On parle seulement, madame l'a dit, l'Afrique n'est pas pauvre. Mais l'Afrique n'est pas intelligente, madame l'a dit, pour gérer nos populations africaines. Je vous remercie, je vais revenir, madame l'a dit.
1: Revenez-nous, monsieur le panafricain. Autre auditeur, au bout du fil. Allô.
3: Je salue le Panafricain, M. Stahl, M. Mécuin et l'ensemble des auditeurs. Mathieu.
1: Monsieur.
3: C'est bien de transformer nos richesses chez nous. C'est une bonne idée. Moi, la question que je pose, quelles sont les conséquences environnementales, hein? Je précise bien, de cette transformation. Et deux, est-ce que on a l'expertise, vraiment l'expertise, pour contrôler? Parce que, quand je vois bien, c'est Eramet qui est à la manette de tout. C'est eux qui financent. C'est eux encore qui viennent transformer chez nous. C'est eux qui font tout. Mais les conséquences environnementales, est-ce qu'on a des experts pour contrôler? Parce que celui qui est à la manette, ne comptez pas que c'est lui, hein, qui va contrôler ce qui va se passer comme pollution. Est-ce qu'on a cette expertise? On a un personnel qualifié? Je l'écoute.
1: Restez à l'écoute. Merci encore, Monsieur Lambert, de pouvoir participer à cette émission. Vous pouvez nous revenir à l'antenne encore ouverte au 066 21 91 16. 066 21 91 16. C'est pour nous dire ce qui vaut autour de l'épine. On parle aussi du social, on parle de justice, on parle aussi d'économie. Ce sont les trois points qui, sûrement, depuis l'entame de cette émission, est généré ici par nos auditeurs. Et vous avez sûrement un autre sujet concernant soit la santé et l'éducation. Pour vous aussi nous joindre sur la 93.5 et vous dire ce qui vous autour l'épine. 066 21 91 16. 066 21 91 16. C'est bien un autre numéro de téléphone et c'est pour nous joindre sur la 93.5 et c'est le mur de la montation. On va monter aussi avec ce point qui parle. Parle d'éducation, vous savez qu'il y a quelques semaines en arrière, on a pu comme ça, on a pu publier, donc donner les résultats du CEP. On a eu plusieurs enfants qui ont obtenu leur CEP et la question de savoir comment les gens les orienter hein, dans les classes de 6e. Et cet article qui parle de 46 427 élèves à orienter en 6e, privé appelé en renfort face au collège saturé, donc les collèges publics. Donc l'équation s'annonce difficile pour l'éducation nationale gabonaise à l'approche de la prochaine rentrée scolaire. Auditeur au bout du fil.
4: Oui, oh, Madame Nati.
1: Bonjour, Monsieur Simon.
4: Bonjour, ensemble des auditeurs, bonjour. Madame Nati.
1: Monsieur.
4: Moi, je pose la question au ministre des Transports ou le ministre de l'Intérieur. Madame Nati, parce qu'il y a un collègue qui est parti, lui, son âge de naissance, c'est les gens de Paris, dont l'ambassade de Paris. Dis-moi un peu, j'ai dit, est-ce que nos autorités ne peuvent pas s'asseoir pour trouver cette solution-là, Madame Nati, pour faire les gens les cartes d'identité et pour faire les gens les permis de conduire, Madame Nati. Est-ce qu'on est quand même sérieux dans ce pays? Est-ce qu'on est sérieux dans ce pays, Madame Nati? Pour nous fatiguer pour un papier demain matin, on va t'enterrer sur terre, tu vas laisser ça, Madame Nati. Mais moi, je pose la question, qu'est-ce qui se passe avec nos autorités, Madame Nati? Pourquoi vous allez fatiguer les gens? Mais au moment, j'espère que beaucoup de gens vont arrêter le travail chez nous, parce qu'ils vont aller rester à la maison. Parce qu'ils n'ont pas de permis de conduire, Madame Nati. Quand vous allez faire vos contrôles, là. Est-ce qu'on est quand même sérieux dans ce pays, Madame Nati? Ça coûte quoi, comme M. Mekel a dit, que je dis bonjour au passage, de prendre les anciens permis de conduire et rétablir un nouveau permis de conduire, et c'est tout. Et vous, gardez l'ancien. Ça coûte quoi, Madame Nati? Comme dit M. Diallo, je dis bonjour. Qu'est-ce qu'on a besoin d'aller à l'école pour faire ça, Madame Nati? Et moi, ce qui me tue, c'est ça le plus grand problème que les gens vont arrêter au travail. Il a les enfants, ils ont des enfants, ils vont faire comment ils vont s'asseoir à la maison parce qu'on connaît les Gabonais. Les forces de l'ordre, comme, l'homme de logo, monsieur Etoile a dit tout à l'heure. Et c'est ça qu'on va les envoyer sur le terrain, c'est pour faire l'ordre des ordres.
3: Mais moi, je me pose la question, le ministre de l'Intérieur et le ministre de... Il ne peut pas s'asseoir, Madame Nati. Pour trouver cette solution-là, Madame Nati. Ce ne sont pas des Gabonais. Et ce ne sont pas des Gabonais. Ils ont leur permis dans leur poche. Mais donc, eux, les autres, ne sont pas des Gabonais, alors, Madame Nati. Monsieur Tour l'a dit tout à l'heure, mon ami, la vieillesse arrive. Si tu as la chance que Dieu ne t'appelle pas, mais tu vas aller en retraite, Madame Nati, et tu serais vieux. Et demain matin, l'enfant que tu as fait souffrir, son père va lui dire, le monsieur m'a fait souffrir. Et tu as vu, ce sont des enfants qui auraient les problèmes, Madame Nati. Sois un peu sérieux dans ce pays. Les pères de famille vont aller à la maison parce qu'ils n'ont pas de permis de conduire. Mais pourquoi on aime compliquer les choses? Et quand c'est pour les citoyens, on nous fatigue à longueur de journée, Madame Nati. Pourquoi? Pourquoi quelqu'un n'a plus d'identité? D'abord, je pose la question, madame. Les anciens, quelle identité? Le président n'avait pas d'ancien, quelle identité, madame Nati? Et si tu as recruté l'ancien, quelle identité d'abord? Donc, c'était le faux papier, alors, madame Nati. Mais non, soit on peut quand même se dans ce pays, madame Nati. Je suis à l'écoute, je veux revenir.
1: Merci à l'écoute, monsieur Simon, et merci pour votre intervention. Auditeur au bout du fil. Allô?
5: Oui, Nati, c'est Stan.
1: Monsieur Stan qui nous revient.
5: Alors, quelqu'un a dit que en politique, le symbole précède le son. Le symbole précède le fond. Mais les ambitions de nos dirigeants actuellement sont louables pour la transformation de notre pays, développement. Sauf que moi, je note quand même beaucoup de discordances, d'incohérences. Et c'est cela qui nourrit mon pessimisme. Quand on a pour ambition de transformer le pays, on pense qu'il y aura...
1: On a le mal à vous saisir, M. Stan.
5: Est-ce que là, ça va?
1: Oui, là, ça va.
5: Voilà. Je disais que quand on a pour ambition de développer et de transformer un pays, on met l'accent sur la formation. Sur l'éducation. Sauf que, comme je le disais, Nathalie, le symbole. C'est passé samedi dernier, un petit frère et nos enfants qui se battent. On a vu.
1: Mais c'est un sort obligé de couper cet appel. Revenez-nous, s'il vous plaît, et changez d'environnement, je vous en prie. Auditeur au bout du fil, on
6: va prendre.
1: Allô?
6: Quoi qu'il n'existe plus de syndicalistes au Gabon, monsieur le ministre des Transports, l'ordonnance ou l'arrêté de 1970 concernant la tarification urbaine de Libreville, mais elle est d'actualité, elle a été remodifiée, ou parce que quand vous regardez tous les 50 mètres, un citoyen gabonais paye 300 francs. Tous les 100 mètres, 500. Au bout de 500 mètres, eh bien, le transporteur fait son bénéfice de 2500. Et au bout de 1000 mètres, c'est-à-dire 1 km, vous voyez le bénéfice que fait le transporteur. La tarification du transport urbain à Libreville est de combien? Tous les 50 mètres, les 100 mètres, les 500 mètres. Faites-le savoir aux populations et aux transporteurs. Parce que voilà une rentrée scolaire qui va arriver. Et comme d'habitude, eh bien les parents d'élèves mettront les mains à la tête. Pire encore, en saison de pluie, l'exigence des transporteurs. Faites-le savoir par chez les médias, là, à la télé, Gabon Télévision, là, je ne sais pas trop quoi, ou Gabon Radio, ou bien faites une conférence de presse, édifiez les populations gabonaises pour nous faire savoir que la tarification urbaine, du transport urbain, a augmenté. Elle est partie de 100 francs ou de 50 francs à 500 francs, c'est ça? Le kilomètre ou bien, je ne sais pas, par mètre. Voilà.
1: Merci encore vous, monsieur Jean-Félix. 066 21 91 16. Allô. Allô?
7: Allô?
1: Oui, monsieur Stan?
7: Oui, là, ça va, vous m'entendez?
1: Oui, ça va, c'est mieux.
7: Ok, d'accord. Alors, je disais que quand on a pour ambition de transformer et développer le pays, naturellement, on investit dans la formation et l'éducation. On investit de façon massive et de façon intelligente aussi. Et je disais que le symbole précède le fond. Sauf qu'en termes de symbole quand même, désolé, moi, mon pessimisme, il est chaque fois nourri. Il est chaque fois nourri et ça me permet de dire que je ne vois pas en quoi on pourra atteindre les objectifs qu'on se fixe si on continue de faire comme on fait. On ne peut pas traiter les candidats au bac comme on l'a fait samedi dernier, les candidats du lycée national Léon Baptiste là. C'est pas possible. Pour des questions de défilé. Les candidats sont déjà dans un stress qui n'a pas de nom. Mais permettons-leur quand même de rallier dans de bonnes conditions. Et la photo a été prise, les gens ont commenté cet événement-là. Voilà le symbole. À partir de ce symbole-là, on peut bien sûr se faire une idée sur le fond. Quelle est la priorité donne véritablement à l'éducation, à la formation. Un autre symbole, Nati. Et puis, je vous invite, Gabon News, à vous informer, à nous sortir sur le nombre d'enseignants décédés au cours de l'année 2025-2026 sur le nombre du territoire. Essayez de vous renseigner là-dessus. Mais je tiens déjà à vous dire que parmi les 900 enseignants, je pense.
1: On a du mal à vous saisir.
7: Allô?
1: On a du mal à vous saisir.
7: Là, ça va, Nati?
1: Oui, ça va.
7: Voilà, je disais, parmi les 900 enseignants de sciences qui ont été recrutés il y a à peu près 2 ans, essayez de vous renseigner et vous verrez. Selon mes informations, il y a au moins une dizaine qui sont décédés, au moins une dizaine qui sont décédés cette année. Il y en a un qui est décédé récemment, là, il y a quelques jours. Il était à l'intérieur du pays, je ne me rappelle plus le nom de la province et même de l'établissement, mais c'était le seul enseignant d'ex-CVT dans tout un lycée. Le seul enseignant de CVT. Donc, vous voulez former quel genre de population dans ces conditions-là? J'ai un ami également qui est enseignant dans un lycée à Mayumba. Un lycée. Il est enseignant des mathématiques. Ce ne sont que 2 enseignants de mathématiques dans tout un lycée. 2 enseignants de mathématiques. Naturellement, il y a des niveaux tout entiers qui ne font pas mathématiques. Il me l'a dit, 6e, 5e, ils ne font pas maths. Ils commencent à partir de la 4e parce qu'ils préparent le BPC, le 3e, ensuite ils prennent première et terminale. Mais 6e, 5e, seconde, ils ne font pas maths. Vous vous rendez compte du désastre? Même dans Libreville, ici, il y a des établissements dans lesquels les enfants ne font pas maths, ils ne font pas physique, ils ne font pas SVT. Dans ces conditions-là, vous voulez former quel genre de population pour atteindre les objectifs que vous vous êtes fixés? Vous faites comment? Voilà les symboles. Quand vous voyez un enseignant comme ça qui décède, il était le seul enseignant des SVT dans tout un établissement. Mais c'est un symbole, ça montre la place que les autorités donnent à l'enseignement, à l'éducation, à la formation. Donc moi, face à tout ça, désolé, je ne peux pas croire quand on me dit que oui, et quand bien maintenant, c'est plus 2021, on arrivera à changer les choses avec formation du manganèse, même là. Est-ce que ce n'est pas maintenant qu'il faut former ceux-là qui vont participer à cela? Ce n'est pas maintenant. On préfère d'abord passer de l'argent dans, excusez-moi, des gens qui ne servent à rien pour dépenser les billets d'avion et tout le reste. On ne sait pas. Tous ces vestiges que j'ai vus là, ils se sont remis en forme. Des postes de responsabilité dans ce pays pour un bilan nul. Aujourd'hui, on continue de les entretenir. Pour quelle raison?
1: Rapidement.
7: On n'a pas des objectifs à atteindre. Enfin, je suis à l'écoute.
1: Reste à l'écoute, M. Stan. Revenez-nous quand vous pouvez. Auditeur au bout du fil. Allô? Allô?
8: Allô, bonjour, madame Nati.
1: Bonjour, monsieur.
8: Ouais, c'est JB.
1: Ah, monsieur JB.
8: Bonjour à tous les auditeurs. Je salue comme ça, monsieur Simon. Bonjour à toi. Madame Nati, l'affaire des permis, là, je pense que c'est... Ils font ça sciemment. Parce qu'aujourd'hui, il ne peut pas nous dire qu'aujourd'hui, nous, on veut prendre le secteur de transport. Amen. Et aujourd'hui, on nous complique sur l'affaire des permis, Madame Nati. Comme M. Simon disait, moi, j'ai mon permis. J'ai la confirmation que j'ai le permis. Le certificat de confirmation qu'on prend au ministère des Transports, je l'ai, Madame Nati. J'ai perdu mon permis à deux reprises. J'ai fait la procédure normale. Je suis parti en Kembo. C'est en Kembo qu'on fait l'attestation de perte de permis. Je le fais. Kembo m'a envoyé au ministère des Transports aller prendre mon numéro du permis. Je suis parti chercher mon numéro de permis, Madame Nati. Je l'ai amené en au ministère des Transports, m'a remis le numéro de mon permis. Je l'ai amené en Kembo pour qu'on puisse m'établir l'attestation de perte de 3 mois avant que mon permis ne sorte. Madame Nati, comment c'est toi que quelqu'un qui a déjà fait tout ça, toute cette démarche-là, aujourd'hui, on lui complique pour faire le permis biométrique. Ce qui veut dire que ce n'est pas un faux permis. Je me suis dit, deux fois j'ai refait mon permis. Ce qui veut dire que je suis dans les fichiers, dans les noms, je suis dans les fichiers. Tant plus que c'est le ministère des Transports qui m'a remis le numéro de mon permis quand le commissaire de Kembo m'a envoyé au ministère des Transports aller récupérer mon numéro de permis. Mais pourquoi aujourd'hui on nous complique la tâche, Madame Nati? Allez-y là d'où on fait les permis de conduire, Madame Nati. Je ne suis pas contre nos frères expatriés. Mais allez-y là d'où on fait les permis biométriques. Vous allez constater que sur 200 personnes, peut-être il n'y a que 20 Gabonais qui sont à l'intérieur. Le reste, c'est les étrangers. Nos frères de l'Afrique de l'Ouest, autant pour moi. Mais tant l'opération va commencer en septembre. Mais nous, on va garer et ils vont travailler, Madame Nati. Hein? Parce que eux, les cadres de séjour sortent tous les jours. Les cadres de séjour sortent tous les jours, Madame Nati. Eux, ils n'ont pas de problème sur ça. Mais l'État n'a qu'à venir nous dire aujourd'hui que la carte d'identité est payante, comme le passeport, et on va comprendre, Madame Nati, si c'est ça qui cause le problème. C'est ce qui cause le problème. Ils n'ont pas venu faire comme le passeport, Madame Nati. On paye et puis on a notre carte d'identité. Ce sont ceux qui nous remettent les récépissés. Ce sont ceux qui nous compliquent encore sur les récépissés. On ne comprend plus rien. On ne comprend plus rien à la fin. Hein? Et au moment des votes, quand il y a les votes, quand ils veulent les voir, mais ils veulent nous les voter même avec l'acte de naissance. L'acte de naissance, on lui demande de voter avec ça. Moi, j'en ai vu. Nous, on ne veut pas parler les choses parce qu'on veut parler, non. Non, pas les choses parce qu'on voit ça tous les jours.
1: Rapidement.
8: Je suis à l'écoute, madame.
1: Restez à l'écoute et revenez-nous, monsieur JB. Merci encore pour votre intervention. Auditeur en ligne. Allô?
9: Oui, Nathalie.
1: Monsieur Frédéric, on vous écoute.
9: Ça, c'est vrai. Cette affaire est terminée, là. Ça casse les comptes. Mais je pense que le président a été dit, lorsque vous avez dit ici, au 30 août, vous êtes venu restaurer la dignité des Gabonais. Mais ce n'était pas brutalement comme ça qu'il faut remettre la dignité des Gabonais. À l'époque d'Ali Bongo Ondimba, même Omar Bongo Ondimba, que Dieu a son âme, il y avait déjà des problèmes à avoir accès à une pièce d'identité. J'ai eu cette grâce à ma jeunesse, ma première cadence, lorsque j'ai eu mes 18 ans, j'étais encore au Club Bouquet, c'était un carton. On nous faisait ça sur place au Club Bouquet, à la gendarmerie. Sur place, on t'établit ça. Deuxième fois, c'était des macarons. Mais beaucoup aujourd'hui, vous êtes venus, vous avez pris ce pouvoir, vous savez que les Gabonais ont des problèmes d'acte de naissance, et vous le savez très bien. Au lieu d'abord de chercher à résoudre les problèmes des actes de naissance des Gabonais, essayez d'amener
10: des situations qui viennent encore compliquer les pauvres jeunes, ceux qui arrivent à nourrir leur famille avec leur métier qu'ils ont choisi. Bon, ils ne l'ont pas choisi, puisque le Gabon a un problème d'emploi, mais celui qui a son permis et qui est déjà enregistré au ministère des Transports. C'est la même chose avec une pièce d'identité lorsque c'est périmé. Vous n'avez même plus besoin de demander, ramener encore l'acte de naissance égalité. Tout est déjà dans les fichiers. Est-ce que tout ça aussi, vous ne pouvez pas réfléchir sur ça? C'est déjà dans les fichiers. Bon, moi, ce qui me ramène aussi là, c'est par rapport à mon fils le plus jeune hier, par rapport à la lecture de ce qu'il a fait sur l'assurance. Là, mais je me dis quand même, quelqu'un, lorsqu'il en dit, sa fille va en mariage, on va demander 2 millions, 3 millions. Quelqu'un qui va en mariage, qui vit, parce que le mariage ne finit pas, mais vous demandez 2 millions, 3 millions. Mais lorsque quelqu'un décède, comme le plus jeune disait hier là, il est parti, on ne lui verra plus, mais l'assurance arrive à payer de dommager les parents 1 500 000. Est-ce que nous, qui avons des enfants filles là, on comprend ça? Parce que moi, ça m'a quand même frustré un peu, et toute la nuit, j'ai réfléchi sur ça. Quelqu'un est décédé, la voiture l'a ramassé, il meurt, l'assurance de dommages des parents, 1 500 000. Mais là, ta fille, ma fille va en mariage, je vais aller demander 2 millions, 3 millions, 5 millions, parce qu'il faut honorer. Donc, celui qui parle, que je ne verrai plus jamais, l'assurance n'arrive pas à honorer les parents. Vous voyez où va la vie? Donc, c'est celui qui vit qui est plus important à celui qui est déjà parti. Non, mais je ne comprends pas la vie, je ne comprends plus. Un moment, je demande à Dieu, la vie, qu'est-ce que la vie? Comment c'est celui qui vit qu'on se verra tous les jours, qu'on me demande un montant que même moi-même, ça me casse la tête. Mais ma fille que la voiture a ramassée, la séance, il dit, on dédommage 1,5 million. Je ne verrai plus jamais cet enfant-là jusqu'à ma mort. Mais c'est 1 500 000 qu'on dédommage à mon enfant. Mais celle que j'envoie en mariage, qu'on va se retrouver tous les jours, je ne cesserai jamais de demander à mon beau-fils, amène-moi le whisky, amène-moi le carton de riz. Mais c'est lui-là que je vais demander 3 millions pour venir trouver ma fille. Merci.
1: Merci encore vous, monsieur Fedeketo. On va prendre un dernier auditeur avant la pause. Auditeur au bout du fil. Allô?
11: Oui, bonjour, madame.
1: Bonjour, monsieur Bouquet.
11: Monsieur Bouquet, j'avais un manque d'attente pour cette partie. Merci.
1: Merci.
11: On ne transforme pas les richesses. On exploite les richesses. C'est l'homme qu'on transforme. Merci.
1: Merci encore à vous, monsieur Bouquet, pour votre intervention. On repart directement du côté de la vérité. Marquez notre pause publicitaire. On revient dans un instant et vous restez connectés.
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14: Monsieur Ndo, bonjour. Alors, vous avez très très bien commencé votre développement, mais vers la fin, il y a quelque chose qui cloche. Parce qu'en fait, l'intervention de Monsieur Stan, je pense que l'homme de la très longue réflexion n'a pas bien saisi. Lorsque Monsieur Stan dit que le seul structurel d'un pays ne suffit pas comme option à un président de la République de ne échapper à tout exil. Il dit ceci, Monsieur Macky Sall fait partie des présidents, après Senghor, qui ont sérieusement développé le pays en matière infrastructurelle. Mais cela n'a pas empêché la grogne populaire parce que les libertés étaient confisquées, parce que la paupérisation était accrue, parce que la cherté de la vie, on ne peut pas le dissocier de la population. Je suis citoyen au même titre que tout le monde. Quand vous dites que est-ce que le peuple a besoin de savoir s'il y a une forme d'orthodoxie financière? Mais moi, j'ai envie de vous dire, monsieur Ndon, mais c'est là où se pose le problème. Parce que si tout ce que nous voyons comme travaux est effectué avec des surfacturations et des détournements de deniers massifs, des deniers publics, la conséquence in fine, c'est quoi? La conséquence in fine, c'est que le Gabonais lambda va le ressentir.
15: Parce que le budget de l'État gabonais n'aura plus la possibilité de soutenir les dépenses publiques. Et on l'a connu ce cycle de 2009 à 2016. Madame Latinou, ils ont tout.
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6: Mesdames et messieurs, de retour sur le plateau, c'est bel et bien votre émission, la Tribune des auditeurs. Là, on va directement entamer avec la messagerie, prendre quelques messages qui ne sont pas venus pendant la pause. Bonjour Madame Nati, le pays va mal, faites un tour après un port, vous allez voir comment les jeunes Gabonais mangent dans les poubelles, c'est grave. Le message est signé Monsieur Ndon, bonjour à vous, Monsieur Mba, autant pour moi, bonjour à vous Monsieur Mba. Bien dit, M. Stan, l'homme de la longue réflexion aime la contradiction qui nous instruit pas. Voilà pourquoi, M. Toi, ne le pige pas, c'est M. Stevens du PK11. Bonjour à vous, M. Stevens. M. Stan, j'apprécie vos interventions, surtout, il était avec Bansit Vinkuna et M. Simon Dovendo. Est-ce que nous sommes sérieux? Comme dit M. Simon Dovendo, est-ce que nous sommes sérieux, M. Steven du PK11? Notre message. Bonjour Madame Nati, cette histoire de permis de conduire va causer un problème sérieux dans ce pays. J'attire l'attention des autorités de bien prendre les dispositions pour alléger tout le monde avec tous les problèmes que les Gabonais rencontrent pour les problèmes des actes de naissance et d'autres. Pourquoi ne pas se limiter sur l'authentification du permis pour après te livrer le permis digitalisé? C'est une question. Où est l'urgence dans cette histoire de permis digitalisé? Une autre question. Pourquoi construire un pays et le détruire en même temps? Une autre question. Ce message est signé Daryl du village Mendoc depuis Oyem. Merci à vous, monsieur Daryl. Bonjour Anati et l'ensemble des auditeurs. Nous souffrons avec la poussière au niveau de Malibé 2. C'est insupportable à cause du trafic des véhicules lourds qui commence à 6h du matin jusqu'à tard le soir. Les populations n'en peuvent plus. Les gens tombent malades. La toux, la grippe sont au quotidien. Monsieur Laroman. Ah oui, là, hier, il pouvait aussi adresser un message au maire d'Akanda, du premier arrondissement, voilà, de pouvoir remédier à cette situation parce que même les enfants sont malades à cause de cette poussière. Un autre message. Bonjour, Madame Nati, l'ensemble des auditeurs. Adresse aux autorités du pays comment interpréter les véhicules de gros cylindres de plaques bleues comme véhicules de service dans Libreville, alors que le panier de la ménagère est vide. Madame Nati, c'est hallucinant. S'il vous plaît, pensez un peu au social en relisant la flambée des prix des denrées alimentaires et de produits de première nécessité, s'il vous plaît, de grâce. Monsieur Alphonse Mba de Glace. Bonjour à vous, Monsieur Alphonse Mba. Madame Nati, qu'est-ce qui se passe avec les malades mentaux et que la plupart sont des jeunes qui envahissent les rues de la capitale Libreville? S'il vous plaît, que la structure sanitaire trouve une solution. Ça devient extrêmement grave. Monsieur Alphonse Mba de Glace. Bonjour, Madame Nati. Moi, Alphonse Mba, je n'arrêterai pas de parler de la flambée des prix des denrées alimentaires qui ne fait qu'augmenter tous les jours, surtout les produits de première nécessité, car le ventre vide n'a point d'oreille. Madame Nati, chaque magasin a son prix, c'est grave. Monsieur Alphonse Mba de Glace. Un autre message, bonjour Nati, on parle beaucoup de repas entre les présidents français et gabonais, mais concrètement, qu'est-ce que cela change dans le quotidien des Gabonais? Question. Nous attendons surtout les retombées concrètes, emploi, route, santé, éducation et pouvoir d'achat. Le message n'est pas assigné. Merci encore pour vos messages. Je crois que cela parviendra au cours de l'émission. Nous pourrons les lire avant la fin de notre émission. On repart du côté de la régie pour ceux qui interviennent par appel. L'antenne s'ouvre à nouveau pour vous au 066 21 91 16. 066 21 91 16. On fait signe que nous avons une auditeur au bout du fil. Allô?
7: Allô?
6: Allô, bonjour monsieur.
7: Et
6: monsieur Yono. Oui, c'est Yono. Bonjour.
7: Bonjour, madame Nati.
6: Bonjour, vous écoutez.
7: Oui, c'était pour continuer sur mes propos d'hier. Concernant le réseau routier au Gabon.
6: D'accord.
7: Oui, ce que je disais hier, c'est que les populations dans les régions les plus reculées du Gabon, les gens se démerdent comme ils peuvent pour vivre. Donc, je rappelle ce petit souci par ici.
6: D'accord, oui. Merci. Merci de nous revenir. Autre auditeur au bout du fil. Allô?
8: Oui, madame Nati.
6: Monsieur la longue flexion.
8: Un sage disait, dans le coin de gaz, c'est une femme qu'on dit je t'aime. Tu ne peux pas le dire à un homme. Tu ne peux pas aimer un homme. J'aime une femme. Un homme ne doit pas se sentir aimé devant les hommes comme lui. Il doit toujours être détesté. C'est ce qui fait la valeur d'un homme. Donc si tu aimes un homme comme toi, alors là, madame Nati.
6: Nous vous écoutons, monsieur.
8: Ok, je suis parti.
6: Merci encore pour votre intervention. Monsieur la longue réflexion, 066 21 91 16, 066 21 91 16, c'est bien notre numéro de téléphone. Auditeur au bout du fil, non, on fait savoir que celui-ci aussi s'en est allé. Votre antenne est ouverte au moins jusqu'à 12h55. Et là, nous attendons vos différentes réactions au 066 21 91 16. 066 21 91 16. On parle aussi des permis digitalisés. Quelques pistes ou quelques propositions sont données ici afin de pouvoir remédier à cette situation. Beaucoup de conducteurs n'arrivent pas à rentrer en possession de ce permis de conduire. Et là aussi, je vais toujours rebondir. Je vais rebondir aussi. Auditeur au bout du fil, on va le prendre. Allô? Allô?
9: Allô?
6: Allô, bonjour.
9: Oui, madame Mathieu, bonjour.
6: Bonjour, monsieur Melchior.
9: Bonjour à tous les auditeurs. J'appelle également pour évoquer la question.
6: On a du mal à vous saisir, monsieur Melchior.
9: Allô?
6: Oui, on a du mal à vous saisir. Allez-y.
9: Allô?
6: Allô, oui.
9: Allô, ça passe?
6: Oui, ça passe.
9: Oui, je disais, j'appelle également pour évoquer la question de la visite du chef de l'État en France par rapport au protocole d'accord qui aurait été signé entre le Gabon, du moins, et Ramet par la France. Mm-hmm. Je crois qu'on en avait déjà parlé ici et on disait que non seulement l'État gabonais était trop ambitieux par rapport à son annonce de dire que d'ici 2029, au plus aucun manganèse ne sortira à l'état brut, et que l'État s'engageait d'ici 2029, parce que c'était ça, hein, l'idée de départ. De 2029, 5 millions, 7 millions ou 5 millions de tonnes transformées sur place. Alors, on part de 2029 à 2031. Et on parle de 5 millions de tonnes à 700 000 tonnes. Donc, honnêtement, qu'est-ce qu'on gagne dedans? Sincèrement, qu'est-ce qu'on gagne? Et je me souviens, j'avais pris l'exemple d'une coque et de la transformation du bois sur place. C'est une avancée, on ne va pas le nier, c'est une avancée, mais dans le fond, si la France a mis tout ce qu'il y a comme apparat à la venue du chef de l'État, puisque c'était une visite d'État, mais c'est parce que la France savait déjà qu'elle avait quelque chose à gagner, Madame Nati. C'est aussi simple que ça. Si je vous reçois avec autant d'honneur, c'est parce que je sais que vous allez m'apporter quelque chose. Sinon, ce ne serait pas le cas. Et donc, on attend de voir la suite, mais moi, honnêtement, je suis très, très sceptique. Et 2031, écoutez, c'est un protocole d'accord, hein. Il peut être revu à tout moment, hein.
6: Oui.
9: Donc, moi, je pense que l'idéal, c'est d'abord de changer la gouvernance dans notre pays avant de s'attaquer à ce genre de solution. Et en changeant de gouvernance, on pourra d'abord développer sérieusement le pays. Et nous venir, parce qu'en réalité, si on accepte de ne transformer que 700 000, c'est parce qu'on sait qu'on n'a pas la capacité de transformer 5 millions, comme on l'avait dit au préalable. Je reviendrai.
6: Merci, M. Melchior, de nous revenir. Autre auditeur au bout du fil. Allô? Allô?
10: Allô, bonjour, Madame Nati.
6: Bonjour, M. Alphonse Mba.
10: Ah, que Dieu vous bénisse. Mmh. Ah, Madame Nati, vous savez, tout part de là. Même si par moment, Alphonse Mba est attaqué, ou chassé, interprété autrement, c'est parce que ce message-là que vous n'avez pas pu, c'est ça, la base de tout. Tant qu'on ne combattra pas la drogue dans Gabon, la cigarette, les stupéfiants et consorts, qui est formellement interdit sur le territoire national, on doit toujours s'attendre au Medi Melo, comment dirais-je, viol, le braquage et consorts, parce que c'est ça le carburant qui anime tout ce parasite-là et quiconque. Vous savez, même si vous la vie, c'est le choix, hein? Chacun est libre de choisir, mais il y a un arrivé. On rendra compte de ce qu'on a eu. Tout est permis, mais tout n'est pas nécessaire. Pourquoi ça fait mal désormais que lorsqu'on parle de ce... Vous ne pouvez pas compter 5 personnes que 4 n'a pas la cigarette en main, n'a pas la drogue. Est-ce que vous savez même que le café dont on parle, c'est la drogue légalisée, mais avec un taux vraiment bien requis et consort? C'est ça le dilemme de tout ce parasite-là, les viols, les braquages, consorts, c'est de la drogue. Il faut lutter contre cela. Nous ne sommes même pas encore des pays développés. Même les Blancs qui le prennent, ils ont, comment on appelle ça, un anti, le nom m'échappe, qui, à chaque trimestre, qui remet les systèmes anatomiques du corps d'une manière standard. Mais ici, désormais, c'est devenu, je ne sais pas, quiconque qui ne fume plus, il n'existe pas. Tant qu'on ne combattra pas la drogue, il y a des problèmes. Tout ce que Dieu bénisse le Gabon, Alphonse Mba de Glace. Je vous remercie.
6: Nous vous remercions aussi, M. Alphonse Mba de Glace, et merci pour votre appel en parlant d'alcool et cigarettes. Alcool, cigarettes et pas votage, hein. Le Gabon augmente les taxes, ce que cela va changer pour les consommateurs et les
11: Gabonais, Gabonais que nous sommes, plantons.
6: Auditeur en ligne.
11: Nous n'avons pas besoin d'industrie, notre agriculture, plantons. Imaginez-vous un seul instant que nous avons le meilleur igname de toute la zone. C'est Marc. L'igname de l'Ekoné. Mais problème de quoi? Problème de transport. Même par voie ferroviaire. Eh bien, cette femme-là ne peut même pas, que ce soit voie ferroviaire ou voie terrestre. Eh bien, les Gabonais ne peuvent pas consommer cet igname-là. Et à quel prix il faut le consommer? L'état d'igname à Libreville, de l'Ekoné, est à 5 000 francs.
6: À 5 000.
11: C'est pas le cas.
6: C'est à 5 000.
11: Impensable. Impensable. Regardez la banane qui pourrait aller en bas. À Mayumba. À Moabi, à Pemboudi, partout des pompes moussées, tout ça, les attagrafies de la Bokoué et tout ça là. Et les Gabonais, les Gabonais plantent. Mais comment évacuer nos produits? Regardez dans quel état sont les routes. Regardez, soit une Gabon. Vous pouvez avoir un billet à Fagne Gabon? C'est impossible. Mais regardez même pas, voie maritime. Il faut quitter Libreville pour aller à Lambaréné, prendre un bateau, traverser le Gouin et vous diriger vers les lacs de Bassin-Lavage et tout, et arriver jusqu'à Pont-Gentil. Le bâton de manioc, 10 000 francs CFA. Impensable.
6: Mais vrai. Auditeur au bout du fil. Allô.
12: Oui, allô, bonjour.
6: Bonjour, monsieur. L'homme de Lougoué.
12: Oui, c'est l'homme de Lougoué. Bonjour, monsieur les auditeurs. Je ne voulais même pas appeler, mais bon, c'est le sujet sur le permis qui m'amène encore à appeler ici. Monsieur Simon a parlé, que je salue d'ailleurs. Quand une décision est prise avec les pieds, et désolé de le dire, et non avec la tête, on va dénoncer jusqu'à ce qu'il retrouve la tête. Parce qu'on ne peut pas prendre une telle mesure sans penser aux conséquences. Est-ce qu'ils imaginent les milliers de Gabonais qui ont des difficultés d'avoir les papiers, prendre une telle mesure en disant que si on n'a pas le passeport ou la carte d'identité, on ne peut pas avoir ou on ne peut pas transformer le nouveau permis. Mais je ne sais pas, on réfléchit comment? Les gens réfléchissent comment? Ceux qui prennent de telles décisions, ils réfléchissent comment? Le permis de conduire est chacun, du moins il y a un numéro dans le permis de conduire qui identifie au moins la personne qui a le permis de conduire, chacun a son numéro. Et c'est ce qui a fait en sorte qu'on retrouve, ou celui qui a perdu son permis, l'auditeur qui est passé pour M. Simon, c'est pourquoi on a retrouvé son permis, parce qu'il y a un numéro. Mais dites-moi la valeur ajoutée, quelle est la valeur ajoutée de la pièce qu'on demande ou la pièce d'identité? Quelle est la valeur ajoutée de cette pièce quand on nous demande d'amener ça avec l'ancien permis? Quelle est la valeur ajoutée? Ça nous sert à quoi, honnêtement? Le papier qu'on nous demande d'avoir, ou la carte d'identité, ou le passeport, pour qu'on ait un permis, qu'on ait les nouveaux permis. Je ne comprends pas. Comment on peut dire qu'on veut lutter contre le chômage et on met en place des mesures qui exacerbent le chômage? Je ne comprends pas. Je ne comprends pas ceux qui décident, qui prennent de telles décisions. Ils prennent les décisions quoi? Avec les pieds, pour ne pas dire autre chose. C'est incroyable ça, c'est incroyable. Et on est là-dessus, ils se maintiennent à dire que d'ici septembre, ceux qui n'auront pas les permis, mais attends. D'ici septembre, vous êtes sûr que tous les Gabonais... Et ça, c'est l'opération de calibre vite. Mais cette opération ne concerne que ceux qui ont les conducteurs ici à Libreville. Mais quand une mesure est bête, vous avez fini avec votre levée de fonds. Mais bon, on comprend que vous avez eu besoin d'argent. Mais si maintenant l'argent, je ne sais pas moi, si vous n'arrivez pas à avoir l'argent, trouvez d'autres moyens. On peut amener l'ancien permis à 20 000 francs. Et puis, voilà, tout de suite, on change ce permis. Mais je parle parce que certains de chez les miens sont concernés par cette affaire et ils sont en stress en ce moment. C'est incroyable, c'est vraiment incroyable. Et voilà, la décision est prise, ils ne veulent pas reculer. Dites-moi la valeur ajoutée de la pièce d'identité qu'on nous demande. Quelle est la valeur ajoutée avec l'ancien permis? Elles ne veulent pas reculer. Dites-moi la valeur ajoutée de la pièce d'identité qu'on nous demande. Quelle est la valeur ajoutée avec l'ancien permis? Ça apporte quoi, ce permis?

0: qui me fait travailler aujourd'hui, c'est le permis. À part le permis, je n'ai pas un autre diplôme, comme les autres ont eu la grâce d'avoir les diplômes pour travailler. C'est le permis qui me fait nourrir. C'est le permis qui fait en sorte que j'envoie ma petite famille, mes enfants à l'école. C'est le permis qui permet que je paye les médicaments à mes enfants lorsqu'ils tombent malades et moi-même. C'est le permis qui fait en sorte que je puisse au moins participer aussi quand il y a des événements malheureux ou bien heureux dans ma famille. C'est grâce à ce document-là. Aujourd'hui, les mesures, certes, elles sont bonnes, mais je vous assure que tout le monde n'a pas les mêmes papiers, tout le monde n'a pas les documents fiables en ce moment. Aujourd'hui, moi, je suis en train de chercher ma souche de mon acte de naissance. On n'arrive pas à trouver. Il faut que je parte encore, comment on appelle ça, dans ma province, pour aller faire un jugement supplétif. Tout ça, là, ce sont des tralala. J'ai un permis. J'ai les anciens documents que je marque avec. Pourquoi pas prendre directement les informations qui sont dans l'ancien permis, comme on l'appelle aujourd'hui, et les transférer directement sur le nouveau permis? C'est quoi le problème? Il suffit de payer seulement les frais qu'ils veulent encore bouffer. Je pense que ça, c'est un business qui est bien organisé pour bouffer les Gabonais. Prenez les 20 000 francs ou bien les 10 000 francs et on transmet directement les mêmes informations sur le nouveau permis. C'est tout. Tout simplement ça. Ok. Je n'arrive pas à comprendre comment on n'arrive pas. Je ne sais même pas. C'est difficile, quoi. Je ne sais pas. Si on veut envoyer les gens au chômage, je ne sais même pas. Ils sont incapables de trouver les gens du travail. Les gens se débrouillent avec leurs propres moyens. Mais aujourd'hui, ils veulent poursuivre. Je ne sais pas ce qui se passe dans ce pays-là. Finalement, je ne sais pas. C'est ça qui me tue. Merci.
1: Merci à vous, monsieur, qui ne s'est même pas présenté. On va prendre directement notre auditeur. Allô? Allô? Il est parti.
2: Oui, madame Nathalie.
1: Monsieur la longue réflexion, vous écoute.
2: Oui, moi je suis toujours l'homme qui renverse les côtes. J'ai le cardio. J'ai dit à madame Nathalie, j'aime bien quand on tire sur moi. Mais je vais vous dire, pourquoi soudainement on demande aux gens, au moment où on pense qu'on demande les gens les documents, soudainement les gens n'ont plus les papiers. Pourquoi? Madame l'a dit. Parce qu'il ne faut pas seulement dénoncer. Il faut aussi expliquer pourquoi certains n'ont pas les papiers. Moi, je ne dis pas que tout le monde n'a pas les papiers. Si déjà, comme disait l'auditeur tout à l'heure, si déjà vous avez un permis et que soudainement on vous dit qu'il faut la confirmation de votre permis et que vous n'avez plus les papiers, comment alors vous avez établi ce permis? Donc, vous comprenez à un moment donné que dans la critique, il faut aussi aller dans la logique de la réflexion. Ça voulait dire, on a des faux permis au Gabon. Il y en a des gens qui ont les faux permis au Gabon. Moi-même, qui ai passé mon permis, je suis allé, quand vous allez pour authentifier votre permis, madame Nati, vous avez le cœur qui tremble. On peut vous dire que votre permis est faux. Ça, c'est une logique. Et quand on arrive là-bas, vous attendez, j'ai vu les permis des gens qu'on a refoulés, que c'est des faux permis. Mon Dieu, dès qu'on m'a dit, elle m'a dit, monsieur Kombila, venez récupérer votre permis, j'ai mis les mains à la tête. Vous voyez? Donc, vous comprenez qu'à un moment donné, ça peut punir, ça peut peut-être être pas le bien pour certaines personnes, mais qui peuvent dénoncer que voilà, c'est pas normal. Justifie au moins que le document que vous avez, vous êtes le propriétaire. Et là encore, on va venir tirer sur vous parce que vous dites ça. Mais c'est pas possible. Madame Nati, il y a une certaine réalité. On peut dire oui, pour certains, c'est pas normal parce que moi, personnellement, quand je suis à la maison, depuis près de 6 mois, j'attends le dossier pour aller faire le permis digitalisé. Mais il n'y a pas le macaron. Je fais comment? Ça, moi, on peut comprendre. Mais il y a des gens, madame, qui ont le permis

0: famille dit maintenant payer la quittance de 5 000, allez-y authentifier. Ils sont assis à la maison, mais ils prennent le téléphone. Par exemple, ils vont appeler ici pour lui. C'est pas normal. Je n'ai plus la clé de naissance. Je fais comment? Mais comment tu as fait pour avoir ce document-là? Voilà de quoi il s'agit. Et quand moi je viens parler comme ça, on me dit je suis un homme français parce que j'essaie de verser les corps et réfléchir pour ne pas être dans la même logique. Parce que derrière quelque chose, il y a un problème. Si vous n'avez pas le document, mais justifiez-moi comment vous allez faire pour ne pas avoir, pour avoir ce permis. Et on vous dit que c'est mauvais. Ben, la logique veut que je resterai comme ça et je penserai toujours comme ça. Si vous n'avez pas un document, vous justifiez comment vous avez fait pour avoir votre permis de conduire.
1: Rapidement.
0: Voilà, je suis à l'écoute, madame.
1: Restez à l'écoute, l'homme qui renverse les coudes. Bon. Autre auditeur au bout du fil. Allô? Allô?
2: Oui, allô.
1: Monsieur.
2: Oui, allô, madame la
1: Et monsieur.
2: C'est l'homme de logo qui revient.
1: L'homme de...
2: Bon, je ne vais pas me lancer dans les débats de débit de boisson. Je ne vais pas rentrer là-dedans. J'ai demandé le rapport qu'il y a ou la valeur ajoutée de la pièce d'identité qu'on demande à l'ancien permis de conduire. Il est où le rapport? Si vous avez... si vous avez fait ou trafiqué le permis, ou vous avez eu le permis de manière frauduleuse, vous croyez vraiment que vous allez aller vous présenter là-bas alors que tout est, on va dire quoi, c'est tout est archivé. Ils ont tous les documents. Il suffit qu'on tape votre numéro et votre identité s'affiche avec voilà, votre nom et l'année où vous avez passé votre permis de conduire ou l'année où vous avez passé l'examen pour avoir votre permis de conduire. On ne va pas demander aux gens d'amener des pièces d'identité encore pour cela. Ça sert à quoi? Alors que tout est, voilà, tout est fait de façon à ce que tout est archivé. Qu'est-ce que la pièce d'identité vient encore chercher à l'intérieur? Ça vient chercher quoi? Ou ils sont très mal organisés, ils ne sont pas bien organisés. Et c'est ce qui fait qu'ils sont, même s'ils sont mal organisés, même s'ils sont mal organisés, qu'est-ce que la pièce d'identité a à voir avec le permis qu'on demande aux gens quand quelqu'un en sait? Qu'est-ce que la pièce d'identité vient faire dedans? Ça vient faire quoi? Logiquement, ça vient faire quoi? Ça, vraiment, il n'y a pas de valeur ajoutée. Ça, je ne vois pas l'importance de la pièce d'identité dont on demande. Elle est où? Où est son importance? Et on sait qu'il y a des difficultés, il y en a qui ont des difficultés avec des problèmes de papier. Outre cela, même les cartes d'identité, j'ai discuté il y a deux jours avec, je crois, il était un capitaine. Même capitaine, lui, le capitaine, ça fait 2 ans qu'il attend sa carte d'identité. 2 ans qu'il attend sa carte d'identité. Il sait comment? Quand il y a un capitaine, maintenant, une personne lambda qui attend son papier, il va faire comment pour avoir ce permis? Alors qu'eux-mêmes, ils n'arrivent même pas à s'organiser, à sortir les cartes d'identité à temps, mais ils demandent aux gens d'avoir la pièce d'identité et d'amener avec l'ancien permis la pièce d'identité. Si on veut avoir le permis numérique, le permis, le nouveau permis digitalisé, ça n'a pas de sens tout ça. Et vous dites que vous voulez lutter contre le chômage, mais bon, commencez par assouplir les mesures, commencez par assouplir les mesures, ça n'empêche pas que si quelqu'un amène un faux permis, il sera tout de suite repéré ou il sera tout de suite pris. Où est le rapport entre amener la pièce d'identité et l'ancien permis, alors que vous savez que vous avez constitué un dossier pour avoir passé le permis de conduire quand vous avez passé l'examen du permis. Vous avez constitué un dossier. Ils sont très mal organisés. Ce sont ceux qui sont très mal organisés et non pas ceux qui sont en train de qui aujourd'hui, parce que eux-mêmes, ils n'arrivent pas à sortir la pièce d'identité. On sort la pièce d'identité 6 mois, 1 mois, un an après. Et là, ils sont en train de dire c'est en septembre que l'opération termine. C'est seulement aussi l'opération ne concerne que ceux qui sont en libre-vie. Merci, je reste à l'écoute.
1: Restez à l'écoute, monsieur. L'homme de l'Ogoué. Autre auditeur au bout du fil. Allô? Allô?
3: Allô?
1: Monsieur le mec, hier?
3: Oui, madame Nati. Oui. Alors, j'avais déjà parlé de cette histoire de permis et j'ai envie de dire à l'homme de Logoué que la problématique autour du permis digitalisé nous renvoie toujours à ce qu'on a l'habitude de dénoncer ici, le système. pour ma part, le système a pour vocation à faire souffrir les Gabonais. Le système se nourrit des souffrances des Gabonais. Pourquoi je le dis? Lorsque on prend certaines décisions, certaines mesures, et que nul n'est censé ignorer dans ce pays le problème des actes de naissance et des cartes nationales d'identité. C'est connu de tous. Et j'ai même envie de dire, Madame Nati, que même parmi nos dirigeants, parmi nos autorités, il y en a qui ont ce problème d'acte de naissance. À la seule différence que lorsqu'on est détenteur d'une autorité, d'un pouvoir dans ce pays, on bénéficie de passe-droit. Ça veut dire que lorsqu'un Gabonais lambda se rend au CEDOC pour l'établissement de son passeport, le CEDOC va lancer des vérifications en un point finir, jusqu'à détecter que l'acte de naissance présenté n'a pas de souche ou ne correspond pas à la souche qui est présente dans le fichier d'état civil d'une mairie du Gabon. Et lorsqu'on est une autorité, on ne fait plus de vérification. On prend votre dossier, on le transmet au service d'établissement des passeports, et le passeport est établi et vous est remis en main propre. Voilà comment fonctionne notre pays. Et quand ces mêmes autorités-là prennent la décision de demander aux Gabonais qui ont établi qui avaient déjà leur permis de conduire ou basculé au permis de conduire digitalisé, on leur demande de présenter à nouveau la pièce d'identité ou alors le passeport, on sait pertinemment que la grande majorité ne pourra pas le faire. À ceux qui se demandent, mais pourquoi on a un permis ancien et on ne peut plus présenter les mêmes documents ou le permis digitalisé, je leur réponds que la carte nationale d'identité a une date de validité. Le passeport également. Et il faut se souvenir que l'ancienne carte nationale d'identité n'était pas biométrique. Et d'ailleurs, aujourd'hui, les cartes sont établies par le CEDOC, ce qui n'était pas le cas avant. Et qui dit CEDOC dit des vérifications poussées. Madame Nati, à l'époque, on établissait les cartes nationales d'identité dans les commissariats.
1: Les commissariats, oui.
3: Les commissariats n'ont pas les mêmes moyens de vérification que le CEDOC. Et donc, la vérification est beaucoup plus poussée. Ce qui fait que les dossiers traînent là-bas parce que dès que le CEDOC vérifie que votre acte de naissance n'est pas authentique, on bloque le dossier et vous n'avez pas de carte nationale d'identité. Voilà le nœud du problème. Pour terminer, donc, que l'État, s'il veut vraiment démontrer qu'ils sont là pour nous, que les autorités acceptent de recevoir les anciens permis et d'établir des nouveaux. Il n'y a pas de raison que quelqu'un qui a un faux permis se présente parce qu'il est conscient que la vérification se fera. Et au moment de l'authentification, on lui dira que le permis que vous avez n'est pas authentique et donc vous ne pouvez pas poursuivre le changement de permis. Voilà la vérité. Je reviendrai. Merci.
1: Merci encore à vous, M. Mercure, pour ces informations. Auditeur au bout du fil. Hein. Allô.
4: Alors, ce qui veut dire qu'à l'époque, les cartes d'identité établies dans les différents camps de gendarmerie n'étaient pas authentifiées. Et pour moi, c'était les meilleures cartes d'identité. Ensuite, au niveau du CEDOC, à l'époque en projet, vous avez votre passeport qui est éventuellement arrivé à terme. Mm-hmm. Et on le prorogeait. Mais aujourd'hui, il faut le refaire. Et pour le refaire, il faut encore l'acte de naissance. Impensable. Or, avec l'ancien passeport, il y a un système informatisé là-bas. Tout est codifié. Par conséquent, on ressort l'ancien passeport. Aussi simple que ça. Il n'y a pas besoin d'être polytechnique. Ensuite, vous avez des enfants qui naissent hors des CHU et des cliniques et autres, dans les conditions que nous connaissons, qui n'ont pas les moyens d'aller dans une clinique ou bien dans une structure sanitaire pour mettre au monde un enfant. Mais nous avons les mairies d'arrondissement, les mairies d'arrondissement, les mairies de communes et des maires qui sont élus, quoi qu'ils soient nominés, qui mettent leur cachet et leur signature. Je pense que c'est déjà... Et ces actes de naissance sont codifiés et numérotés. Donc, légal. Pour quel cas, tout le monde est en faux. Donc, les maires élus, les conseillers municipaux, les forces de sécurité et de défense, tout le monde est en faux. Parce qu'il suffit seulement qu'un acte de naissance soit reconnu par un membre d'utilité publique, soit maire ou chef de chef département ou je ne sais pas trop quoi. À partir de ce moment-là, l'acte est justifié. Mais ce n'est plus le cas aujourd'hui. Tout est centralisé à Libreville. Libreville, neuf provinces. Impensable. Infaisable. Et les autres alors? Et les autres? Vous parlez de permis de conduire. Permis de conduire, tout est codifié et numéroté, informatisé. Au ministère, je crois, à la direction des transports terrestres. À l'époque, les permis se faisaient au TP. Je crois que c'est derrière le camp de police là-bas. L'ancien, comme voilà. Vers Sougatra.
1: C'est
4: aujourd'hui,
1: là-bas.
4: C'est les transports terrestres. Mais quand un permis est codifié, il est authentifié et justifiable. Mais s'il est en faux, automatiquement, l'ordinateur, enfin, l'ordinateur vous fait savoir que ce permis est faux. Or, enfin, je ne sais pas. Sauf erreur de ma part. À demain.
1: À demain, Monsieur Jean-Félix, et merci pour vos interventions, auditeurs au bout du fil. Allô.
5: Mathieu, c'est Lambert.
1: Monsieur Lambert, on vous écoute.
5: Ah bon. Donc, si tu veux que nous, là, on ne va plus travailler. Si mon permis, je l'ai fait en 1989, le 11 novembre, et j'ai changé plusieurs fois, j'ai fait les Picata, les changer, quand, au moins 3 fois. Donc, je vais laisser à la maison, parce que la qualité est aimée, il faut que je te lance la souche originale, mon acte de naissance. Il faut que je pars à ma concours pour aller faire un jugement spécifique pour que je puisse avoir la qualité biométrique. Donc, tout ce temps-là, avant de connaître les enfants, vont aller à l'école. Oui. Monsieur Olivier est venu nous tirer. Il a dit qu'il veut la dignité. La dignité de qui? De cet étranger que je vois faire toutes les cartes et biométriques là. Ce sont eux qui vont mieux travailler. Nous, on va laisser à la maison. C'est ça la dignité. Vous êtes parti en France pour transformer le minerai local au Gabon. C'est bien. Mais nous, tu nous laisses où? Nous, tu nous laisses où, mon frère? Les Blancs vont venir s'enrichir. Et nous, on va souffrir. On va mourir. C'est ce que je vois là, M. Melchior. Ah. Ma fille, je vous laisse avec le taillot.
1: Merci. Encore à vous, M. Lambert. 066 20, auditeur en ligne. Allô.
6: Allô, Madame Nati.
1: Le vieux Lezing, bonjour.
6: Bon. Oui, non, je fonctionne un peu sur la fin des permis de conduire. Oui, et il faut, l'homme de Logoué a posé une très bonne question. Quelle est la plus-value de la présentation d'une pièce d'identité pour effectivement retirer son passeport, son permis? Ce qui est même, je vais encore un peu plus loin, vu que même le récépissé n'est pas accepté. Or, les nouveaux récépissés aujourd'hui comportent un numéro d'identification personnelle, le NIP. Et ce NIP-là, on l'a une fois et il te suit toute ta vie, pour toutes les démarches que tu dois faire. Pourquoi refuser? Vu que nous tous, nous n'avons pas de pièce d'identité, pourquoi refuser les nouveaux récépissés qui ont l'ONIP? Ça n'a pas de sens. Ça n'a pas de sens. Si il y a des gens qui ont des problèmes d'acte de naissance, ça peut se comprendre. Maintenant, si vous récupérez ou pour récupérer, il faut présenter, il faut amener l'ancien permis et la pièce d'identité, ou pour récupérer, je ne sais pas trop comment. Je pars du principe que dans un pays où tout le monde n'a pas sa carte, sa pièce d'identité, et où on a des nouveaux récépissés qui comportent un numéro d'identification personnelle, ces récépissés-là doivent être acceptés. C'est tout. Je ne sais pas. Hein. C'est quelqu'un qui s'y connaît mieux peut-être modifier, peut-être que je me trompe. Merci.
1: Merci. Encore à vous, le vieux Lundzeng. On peut prendre encore un autre auditeur. Allô.
7: Bonjour, Nadine.
1: Bonjour, monsieur. JB.
7: Moi, c'est le barrage de Fougamont.
1: Le barrage de Fougamont.
7: Je viens pour le même problème du permis qui fait beaucoup, fait couler beaucoup d'encre. Avant que l'opération de ce permis digital commence, mon permis était périmé. Donc, je suis allé pour renouveler mon permis. J'ai déposé le dossier. Juste 2 semaines après, c'est là où on a lancé l'opération de permis digital en question. J'ai fait attendre un mois, puis on devait m'appeler, le ministère des Transports, mais ils n'ont pas appelé. Quand je m'avais regardé, le ministère, on m'a dit qu'il faut relancer. J'ai relancé le dossier. J'ai payé là-bas 20 000 francs pour renouveler mon permis. J'ai relancé le dossier. J'ai attendu encore un mois, ils ne m'ont pas appelé. Après, je suis reparti. On me dit, dépose 5 000 francs. D'ici la fin de la semaine, on va t'appeler. J'ai déposé encore 5 000 francs. Maintenant, à la fin de la semaine, ils m'ont appelé. Oh, monsieur, il faut venir prendre. Pardon, je suis au téléphone. Ouais. Donc, je suis parti. Quand j'arrive, on me sort seulement le papier qui justifie que mon permis est authentique. Or, on disait que j'avais déjà lancé mon dossier pour renouveler le permis, mm-hmm. Ça ne devait plus sortir le carton rose. Ça devait sortir directement le digital en question qu'on fait actuellement. Mm-hmm. Mais on me fait maintenant, j'ai payé 25 000 francs et on me remet seulement le papier qui signifie que mon permis est un bon permis. Il fallait maintenant reprendre l'opération là où on fait les permis digital actuellement. J'ai déposé, ça fait aujourd'hui 2 mois. J'attends que mon permis sorte. 2 mois aujourd'hui, le permis qu'on parlait que ça devait faire au plus 7 jours. Mm-hmm. Ça fait 2 mois aujourd'hui, mon permis n'est pas toujours sorti. En fait, c'est pour expliquer un peu tous ceux qui sont en train de parler pour ce permis. Mm-hmm. Il y a des énormes difficultés. Le souci que les gens ont le problème d'identité actuellement, je veux un peu quelque part éclaircir un peu les gens pour ce problème d'identité. Il faut que tu aies l'identité pour faire le permis. Pour avoir l'identité, il faut avoir le NIP. Pour avoir le NIP, il faut être inscrit dans les listes électorales. Mm-hmm. Donc, ce qui veut dire que si tu es inscrit à la liste électorale, les prochains votes seront obligatoires. Celui qui ne partira pas voter, quelque part, je crois qu'il y aura des conséquences qui vont suivre. Mm-hmm. Donc, c'est tout un processus qui est en train de se passer pour ces permis de conduire là. La carte d'identité même d'abord. Même. Tu ne peux pas avoir la carte d'identité si tu n'es pas dans la liste électorale. Donc, c'était un peu éclaircir un peu les gens, mm-hmm. et leur faire comprendre que c'était des fausses informations qu'on nous disait que 7 jours, fera le permis. Pour le mien, c'est déjà 2 mois aujourd'hui. Donc, c'était pour ça que j'ai appelé Madame Nati. Je suis à l'écoute.
1: Merci à l'écoute, monsieur. Mais vous allez aussi, assurément. C'est vous qui mettez un terme à l'émission. Merci encore à vous, monsieur, le barrage de Fougamo, pour tous ces éclaircissements. Merci aussi à tous ces auditeurs qui ont participé à cette émission par messagerie, que ce soit aussi par rappel. Nous vous souhaitons un bel après-midi chez vous. On va se retrouver demain à 11h pour un nouveau numéro de cette émission, le mur de lamentation, permis de conduire digitalisé, le point focal avec lequel nous allons pouvoir mettre un terme à cette émission. Marley Haute-Valienne était à la réalisation, Nathier était à la présentation. Bel après-midi chez vous.

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1: 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Bonjour à tous et bienvenue sur l'actualité de ce mercredi 22 juillet 2026. Société, litige foncier, combien de drames faudra-t-il encore avant une véritable réforme? La tension sociale est à son comble après la ratification de l'ordonnance portant réforme du régime foncier. Ce texte consacre le titre de propriété comme définitif et inattaquable, provoquant la panique des familles face au risque de spoliation. Cette colère fait écho au drame récent de Batéry 4 à Libreville, où un quinquagénaire a perdu la vie suite à une interpellation musclée liée à un conflit foncier. La société civile réclame d'urgence une réforme transparente pour stopper ces drames à répétition. Place au sport. Panthère du Gabon. 40 millions de francs CFA de salaire mensuel pour Sébastien Migné. Les coulisses financières de la Fédération Gabonaise de Football s'agitent. Le tout nouveau sélectionneur national des Panthères, le français Sébastien Migné, va bénéficier d'un traitement en nette hausse par rapport à ses précédentes fonctions. Il touchera un salaire de 40 millions de francs CFA par mois, soit 480 millions par an. Une revalorisation massive de près de 288% pour l'ex-coach d'Haïti qui arrive avec la lourde mission de qualifier le Gabon pour les prochaines séances internationales.

0: Un fait divers politique. Mouila, la marche des femmes braves en soutien à Oligui Nguema, stoppée par la gendarmerie. L'aventure aura tourné court pour des raisons de sécurité. Parti de Mouila avec l'ambition folle de rallier Libreville à pied, soit un périple de 500 km, la marche citoyenne des femmes braves a été interceptée par les forces de l'ordre après seulement 27 km. La présidente du mouvement Emerol Mounyonga Lefendi s'est entretenue avec les autorités administratives locales pour désamorcer la situation, réaffirmant que leur démarche n'avait aucun but politique caché. Province Action Sociale. Vacances parlementaires à Mounana. Une vaste campagne d'action sociale lancée par Rodrigue Bokoko. Le terrain plutôt que les salons. À l'occasion des vacances parlementaires, le député UDB de Mounana, l'honorable Rodrigue Bokoko, déploie une série d'initiatives solidaires d'envergure. Au cœur de cette campagne, on note la reconduction de la 4e édition des cours de vacances entièrement gratuits pour lutter contre le décrochage scolaire, ainsi que des actions de soutien matériel ciblées pour les veuves de la localité. Sport institutionnel. Conférence de presse du président Mungengi. Les leçons d'un homme qui refuse la facilité. Le patron de la FEGAFOOT, Pierre-Alain Mungengi, s'est livré à un grand oral sans langue de bois devant les journalistes. Au cours de cette rencontre, il a exposé 4 enseignements majeurs pour le football gabonais, insistant particulièrement sur le respect et la reconnaissance dus aux joueurs qui défendent les couleurs nationales. Un plaidoyer de fermeté et de responsabilité face aux défis de gestion de nos footballs nationaux. C'est ainsi que prend fin ce Flash Info. Vous étiez avec Bambi Logué, bonne suite de programme sur Gabon News.
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1: La valeur d'un homme, ce n'est pas d'être joli, mais d'avoir un peu d'argent, même quand il est vilain.

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2: Monsieur Zou, bonjour. Alors, vous avez très très bien commencé votre développement, mais vers la fin, il y a quelque chose qui cloche. Parce qu'en fait, l'intervention de Monsieur Stan, je pense que l'homme de la très longue réflexion a bien saisi. Lorsque Monsieur Stan dit que le seul structurel d'un pays ne suffit pas comme option à un président de la République de ne échapper à tout exil. Il dit ceci, M. Macky Sall fait partie des présidents, après Senghor, qui ont sérieusement développé le pays en matière infrastructurelle. Mais cela n'a pas empêché la grogne populaire parce que les libertés étaient confisquées, parce que la paupérisation était accrue, parce que la cherté de la vie, on ne peut pas le dissocier de la population. Je suis citoyen au même titre que tout le monde. Quand vous dites que est-ce que le peuple a besoin de savoir s'il y a une forme d'orthodoxie financière, mais moi j'ai envie de vous dire, monsieur Ndong, mais c'est là où se pose le problème. Parce que si tout ce que nous voyons comme travaux est effectué avec des surfacturations et des détournements de deniers massifs, de deniers publics, la conséquence in fine, c'est quoi? La conséquence in fine, c'est que le Gabonais lambda va le ressentir. Parce que le budget de l'État gabonais n'aura plus la possibilité de soutenir les dépenses publiques. Et on l'a connu ce cycle de 2009 à 2016. Madame Latinou, ils ont tout.
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1: Monsieur Do, bonjour. Alors, vous avez très très bien commencé votre développement, mais vers la fin, il y a quelque chose qui cloche. Parce qu'en fait, l'intervention de Monsieur Stan, je pense que l'homme de la très longue réflexion n'a pas bien saisi. Lorsque Monsieur Stan dit que le seul structurel d'un pays ne suffit pas comme action à un président de la République de ne échapper à tout exil. Il dit ceci, Monsieur Macky Sall fait partie des présidents, après Senghor, qui ont sérieusement développé le pays en matière infrastructurelle. Mais cela n'a pas empêché la grogne populaire parce que les libertés étaient confisquées, parce que la paupérisation était accrue, parce que la cherté de la vie, on ne peut pas le dissocier de la population. Je suis citoyen au même titre que tout le monde. Quand vous dites que est-ce que le peuple a besoin de savoir s'il y a une forme d'orthodoxie financière, mais moi j'ai envie de vous dire, monsieur Ndong, mais c'est là où se pose le problème. Parce que si tout ce que nous voyons comme travaux est effectué avec des surfacturations et des détournements de deniers massifs, des deniers publics, la conséquence in fine, c'est quoi? La conséquence in fine, c'est que le Gabonais lambda va le ressentir. Parce que le budget de l'État gabonais n'aura plus la possibilité de soutenir les dépenses publiques. Et on l'a connu ce cycle de 2009 à 2016. Madame Latinou, ils ont tout...
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1: Monsieur Do, bonjour. Alors, vous avez très très bien commencé votre développement, mais vers la fin, il y a quelque chose qui cloche. Parce qu'en fait, l'intervention de Monsieur Stan, je pense que l'homme de la très longue réflexion l'a bien saisi. Lorsque Monsieur Stan dit que le seul structurel d'un pays ne suffit pas comme action à un président de la République de ne échapper à tout exil. Il dit ceci. Monsieur Macky Sall fait partie des présidents, après Senghor, qui ont sérieusement développé le pays en matière infrastructurelle. Mais cela n'a pas empêché la grogne populaire parce que les libertés étaient confisquées, parce que la paupérisation était accrue, parce que la cherté de la vie, on ne peut pas le dissocier de la population. Je suis citoyen au même titre que tout le monde. Quand vous dites que est-ce que le peuple a besoin de savoir s'il y a une forme d'orthodoxie financière, mais moi j'ai envie de vous dire, monsieur Ndon, mais c'est là où se pose le problème. Parce que si tout ce que nous voyons comme travaux est effectué avec des surfacturations et des détournements de deniers massifs, des deniers publics, la conséquence in fine, c'est quoi? La conséquence in fine, c'est que le Gabonais lambda va le ressentir. Parce que le budget de l'État gabonais n'aura plus la possibilité de soutenir les dépenses publiques. Et on l'a connu ce cycle de 2009 à 2016. Madame Nati, nous vivons tous.
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1: Monsieur, bonjour. Alors, vous avez très très bien commencé votre développement, mais vers la fin, il y a quelque chose qui cloche. Parce qu'en fait, l'intervention de Monsieur Stan, je pense que lors de la très longue réflexion, il n'a pas bien saisi. Lorsque Monsieur Stan dit que le seul structurel d'un pays ne suffit pas comme action à un président de la République de ne échapper à tout exil. Il dit ceci. Monsieur Macky Sall fait partie des présidents, après Senghor, qui ont sérieusement développé le pays en matière infrastructurelle. Mais cela n'a pas empêché la grogne populaire parce que les libertés étaient confisquées, parce que la paupérisation était accrue, parce que la cherté de la vie, on ne peut pas le dissocier de la population. Je suis citoyen au même titre que tout le monde. Quand vous dites que est-ce que le peuple a besoin de savoir s'il y a une forme d'orthodoxie financière, mais moi j'ai envie de vous dire, monsieur Ndong, mais c'est là où se pose le problème. Parce que si tout ce que nous voyons comme travaux est effectué avec des surfacturations et des détournements de deniers massifs, de deniers publics, la conséquence in fine c'est quoi? La conséquence in fine c'est que le Gabonais lambda va le ressentir. Parce que le budget de l'État gabonais n'aura plus la possibilité de soutenir les dépenses publiques. Et on l'a connu ce cycle de 2009 à 2016. Madame Latinou, ils ont tout...
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la plus belle qu'on ait jamais connue dans la région. De nombreux prétendants la demandaient souvent en mariage à son père. Chaque jour, il en arrivait de nouveau. Mais le chef répondait toujours non. Il ne voulait pas se séparer de sa fille préférée. Or, une nuit, au cours de son sommeil, il fit un rêve fantastique. Il mangeait un mouton. Un étrange mouton, comme nul n'en avait vu. Un mouton qui n'était ni mâle ni femelle, mais simplement mouton. Il en ressentit un plaisir si vif que, dès son réveil, il voulut posséder un tel animal. Je le veux, répétait-il sans cesse. Je ne puis m'en passer. Cette idée le possédait. Le premier prétendant fut le premier prétendant qui se présenta ce jour-là était un jeune homme de la tribu de Yingui. Il salua le chef et lui dit : Père, je viens pour épouser votre fille. Si votre majesté me le permet, je te donnerai la main de ma fille à condition que tu m'apportes pour dot un joli mouton qui ne soit ni mâle ni femelle, mais un mouton simplement, répondit le chef. Le jeune homme s'en alla fort déçu et pensif. Le mouton ni mâle ni femelle ne pouvait exister. Plusieurs autres prétendants vinrent à leur tour, sans plus de succès. Alors se présenta Duntumu Binkang, le fils du vieux sorcier, Binkang Bingwa, de la tribu de Essangui. « Beau-père, m'accepteriez-vous pour gendre ?» dit-il dignement. « Oui, si tu apportes pour dot un mouton, ni mâle, ni femelle, mais un mouton simplement. » Duntumu, songeur, alla demander conseil à son papa, qui lui conseilla « Va dire au grand chef que le mouton, ni mâle, ni femelle, est trouvé. Cependant, pour le prendre, qu'il ne vienne ni le jour, ni la nuit, qu'il vienne le chercher seulement. » Le grand chef resta tout confus de la réponse. Il donna sa fille en mariage à Duntumu Binkang, qui fut très content et eut beaucoup d'enfants, dont les descendants forment les nombreuses familles Essangui qu'on rencontre partout au Wellington. 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
2: Monsieur Do, bonjour. Alors, vous avez très très bien commencé votre développement, mais vers la fin, il y a quelque chose qui cloche. Parce qu'en fait, l'intervention de Monsieur Stan, je pense que l'homme de la très longue réflexion a bien saisi. Lorsque Monsieur Stan dit que le seul structurel d'un pays ne suffit pas comme action à un président de la République de ne échapper à tout exil. Il dit ceci, Monsieur Macky Sall fait partie des présidents, après Senghor, qui ont sérieusement développé le pays en matière infrastructurelle. Mais cela n'a pas empêché la grogne populaire parce que les libertés étaient confisquées, parce que la paupérisation était accrue, parce que la cherté de la vie, on ne peut pas le dissocier de la population. Je suis citoyen au même titre que tout le monde. Quand vous dites que est-ce que le peuple a besoin de savoir s'il y a une forme d'orthodoxie financière, mais moi j'ai envie de vous dire, monsieur Ndong, mais c'est là où se pose le problème. Parce que si tout ce que nous voyons comme travaux est effectué avec des surfacturations et des détournements de deniers massifs, de deniers publics, la conséquence in fine, c'est quoi? La conséquence in fine, c'est que le Gabonais lambda va le ressentir. Parce que le budget de l'État gabonais n'aura plus la possibilité de soutenir les dépenses publiques. Et on l'a connu ce cycle de 2009 à 2016. Madame Nati, nous vivons tous.
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2: Monsieur Do, bonjour. Alors, vous avez très très bien commencé votre développement, mais vers la fin, il y a quelque chose qui cloche. Parce qu'en fait, l'intervention de Monsieur Stan, je pense que l'homme de la très longue réflexion a bien saisi. Lorsque Monsieur Stan dit que le seul structurel d'un pays ne suffit pas comme action à un président de la République de ne échapper à tout exil. Il dit ceci. Monsieur Macky Sall fait partie des présidents, après Senghor, qui ont sérieusement développé le pays en matière infrastructurelle. Mais cela n'a pas empêché la grogne populaire parce que les libertés étaient confisquées, parce que la paupérisation était accrue, parce que la cherté de la vie, on ne peut pas le dissocier de la population. Je suis citoyen au même titre que tout le monde. Quand vous dites que est-ce que le peuple a besoin de savoir s'il y a une forme d'orthodoxie financière, mais moi j'ai envie de vous dire, monsieur Ndon, mais c'est là où se pose le problème. Parce que si tout ce que nous voyons comme travaux est effectué avec des surfacturations et des détournements de deniers massifs, de deniers publics, la conséquence in fine, c'est quoi? La conséquence in fine, c'est que le Gabonais lambda va le ressentir. Parce que le budget de l'État gabonais n'aura plus la possibilité de soutenir les dépenses publiques. Et on l'a connu ce cycle de 2009 à 2016. Madame Latinou, vivant tout.
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0: Mesdames et messieurs, bonjour. Vous êtes bien sûr Gabon News FM, la 93.5, dans le cadre de votre émission Le Mur de Lamentation. Bon début de semaine encore chez vous. Hein. Et merci de vous connaître présent et connecté à l'écoute de la 93.5. C'est Le Mur des Lamentations, votre plateforme qui vous permet de vous turlupiner, de dire des sujets factuels qui assurent mon chagrin, qui vous taraudent l'esprit. Elle est réalisée par Marley et Haute-Valienne et présentée par Nati. Nous répondons au 066 21 91 16. Auditeur au bout du fil, nous faites déjà savoir. Auditeur en ligne, allô?
1: Bonjour Nati.
0: Bonjour Monsieur Stan.
1: Et bonjour à tous les auditeurs. Alors Nati, je vais commencer très rapidement par l'intervention de l'homme de la très longue réflexion, parce que je ne l'avais pas suivi hier. C'est en écoutant ou en réécoutant l'émission tout à l'heure que j'ai écouté son intervention après la mienne hier, la première. D'abord, ce que je veux dire à mon aîné et à tout le monde ici, c'est que moi, j'aime bien la contradiction. Mais il faut que cette contradiction-là soit constructive. Il ne faut pas qu'on ait comme des réactions épidermiques chaque fois que quelqu'un réagit, que quelqu'un plutôt intervient, et qu'on vienne réagir sans avoir pris la peine d'écouter ce que la personne a dit. Hier, je n'ai jamais dit ici que le Gabon était le pays le plus pauvre au monde. L'émission existe, il faut aller réécouter. Donc, je ne vais pas revenir là-dessus. Juste dire que, écoutons bien ce que les uns et les autres disent ici, quand on ressent le besoin de réagir, pour ne pas dire tout et n'importe quoi. Alors, ce qui me turlupine ce matin, c'est encore, Nati, la présence de produits impropres à la consommation sur le marché. Je crois que vous avez vu la vidéo qui circule depuis quelques heures sur les médias.
0: Oui.
1: En rapport avec
0: l'huile
1: une cellule de production d'huile. Cuisinor, pour ne pas la citer, cette marque-là, qui serait normalement un produit de Dolam. Voilà. Bon. J'interviens là-dessus parce qu'il y a quelques jours encore, j'ai eu un échange avec des amis qui pensent que l'État fait déjà assez en ce qui concerne la sécurité alimentaire avec de nombreuses unités de contrôle et surtout des équipes présentes sur le terrain et que les populations devraient également jouer leur rôle en faisant attention à ce qu'ils consomment, en faisant attention également à ce qui est présent, mais également en alertant chaque fois qu'elles tombent sur des produits ou peut-être des unités pareilles pour alerter ces agences-là, telles que la GASA ou autres, pour les mettre hors d'état de nuire. Bon, au-delà d'alerter, Nati, quand vous allez faire vos courses dans un magasin, dites-moi un peu, Nati, de quel élément disposez-vous pour savoir que le produit est propre ou impropre à la consommation?
0: Il n'y a pas d'étiquette, hein? Pas vraiment.
1: C'est une question qui... Bon, je vous cite vous, mais elle n'est pas directement adressée à vous, elle est adressée à tout le monde. Moi, je me rends, par exemple, permettez-moi de les citer, à Primport, en Secado, ou dans n'importe quel magasin, je vais acheter un produit. De quel moyen je dispose? C'est vrai que je dois regarder, je vois la date de péremption, si elle existe, ça c'est de mon devoir, je dois regarder. Mais au-delà de la date de péremption, au-delà de ce qui est affiché, ce qui est écrit sur le produit, comment est-ce que je peux savoir que le produit là, il est encore bon? Parce que je peux enlever l'étiquette, on peut changer les étiquettes, hein. Le produit n'est plus propre à la consommation, on a dépassé la date de péremption, mais on peut changer la date de péremption. Ça ne change pas la qualité du produit. Donc moi, quand je prends le produit, de quel élément je dispose pour savoir que ce produit-là, il est propre à la consommation ou pas? C'est à ce niveau que le problème se pose. Et la vidéo qui circule avec les huiles, ben c'est ça. Toutes les huiles qui sortent de là-bas, vous avez vu les bidons et les bouteilles.
0: Oui.
1: Quand ces produits-là sont présents dans les différents rayons, comment vous pouvez savoir que ces produits-là proviennent d'Olam ou ceux-là ne proviennent pas d'Olam? Mais c'est là, donc je ne vois pas à quel niveau on peut indexer les populations pour dire qu'il faut faire attention. Attendons maintenant sortir en vampire pour identifier les produits propres et ceux qui sont impropres à la consommation. Dans les autres pays, les contrôles se font de façon quotidienne et il y a une traçabilité. Donc la responsabilité ici incombe à ces unités-là, la GASA, la DGCC, tout le reste.
0: Merci. Je suis à l'écoute. Merci encore à vous, M. Stan, d'ouvrir déjà l'antenne. Restez à l'écoute et revenez-nous. Auditeur au bout du fil.
2: Oui, Madame Nati, bonjour.
0: Bonjour, monsieur.
2: Oui, c'est monsieur de la longue réflexion.
0: Nous vous écoutons.
2: Vous dites que j'étais occupé. Mais je suis obligé de réagir. Même si je suis avec le client. Hier, nous avons écouté l'émission. Monsieur Stan, ne faites pas dans la mauvaise foi. Si vous pouvez répéter ce que vous avez dit, vous le répétez. Vous avez parlé de carbone de pays le plus pauvre au monde. Vous l'avez dit parce que il y a un auditeur qui est venu intervenir.
0: Il y a du bruit autour de vous, il y a trop de bruit autour de vous.
2: Pardon ?
0: Il y a trop de bruit autour de vous, on a plus ce bruit dans le casque.
2: Tout à l'heure la nuit. Oui, Madame Nati.
0: Oui, je disais tantôt qu'il y a du bruit autour de vous.
2: Oui, je suis avec mon client là. Donc il y a un auditeur qui est venu intervenir et c'est lui qui a pu définir de la manière dont il attendait comment le mot Gabon le pays le plus pauvre au monde.
0: Alors
2: hier, je vous ai dit, sauf erreur de ma part. Donc ça vous a dit peut-être que j'ai mal entendu. Je vous l'ai bien dit hier. C'est là où je vous ai dit, Madame Natibon, je veux partager quelque chose avec vous. Je suis allé chercher dans le Nganga, une information par rapport à ça, et je vous les ai envoyées. Je pense que hier, j'ai écouté l'émission de 20h, j'étais dans ma voiture, je l'écoutais à partir de 20h jusqu'à la fin. Vous n'avez pas lu le courrier que je vous ai envoyé.
0: J'ai bien lu le courrier que vous avez envoyé.
2: Pardon ?
0: Je l'ai lu.
2: Ok, il n'y a pas de souci, je vous entends mal. Vous n'avez pas lu le courrier. Je pense qu'à un moment donné, vous avez dit... Vous avez reçu un long courrier, mais il est trop long, vous ne pouvez pas le lire. C'est ce courrier-là que je vous ai envoyé. Donc, si vous pouvez le lire aujourd'hui, c'est une bonne chose. Si vous ne pouvez pas, bon, ce n'est pas grave. Bon, je voulais dire par là que, Madame Nati, je vais finir par là. Vous savez, au village, quand on grandit au village, vous avez remarqué qu'il y a la terre dure, n'est-ce pas? Et dans la terre dure, il y a une pays.
0: Oui, Monsieur Mawangu, désolé, on a trop de bruit autour de vous. Vous avez trop de bruit autour de vous. Vous voyez, ça cause une m'écoute. Normalement, on n'arrive pas bien à vous écouter, à vous saisir. Désolé encore. Soyez dans un endroit un peu plus sobre. Auditeur, on va prendre un auditeur. Retirez-vous du bruit, s'il vous plaît, je vous en prie. Allô.
3: Bonjour, Madame Nati.
0: Bonjour, monsieur.
3: Alors, j'interviens ce matin parce que j'ai une préoccupation. Je voudrais savoir quel est le rôle de la direction générale des travaux publics lorsqu'une entreprise vient faire des saignées sur le goudron, par exemple. Parce que je suis passé par le tronçon de Akébé-Poto-Rio ce matin. J'ai constaté que toutes les saignées qu'ils avaient faites là, soi-disant, ils vont faire passer des tuyaux d'eau ou de courant, je ne sais pas. Mais alors, ils ont trouvé un goudron stable, plus stable. Ils ont décapé. Je ne sais pas comment on dit ça. Ils ont découpé le goudron comme ils font d'habitude. Et puis ils ont mis leurs affaires, leurs câbles. Ils sont partis, ils ont rendu juste la terre. Donc moi j'ai une préoccupation parce que je me dis qu'en tant que citoyen gabonais, je contribue au budget de ces travaux-là. Parce que je me dis peut-être que je fais partie des contributions directes et des contributions indirectes. Mmh. Alors, que cet argent serve pour qu'il y ait des améliorations, je suis d'accord. Mais pour qu'il y ait ce genre de désordre, je ne suis pas d'accord. J'ai quand même ma part de responsabilité dans ça. Il faut que je le dise. Ils doivent venir fermer ce qu'ils ont décapé. Ils ont introduit leur tuyau, leur câble, c'est bon. Ils ont remis la terre et puis ça fait des mois que c'est là. Les pluies vont arriver, ça va faire des crevasses, ça va entraîner des accidents. Et puis on regarde. Moi, je me dis que la direction des travaux publics, ils ont quand même un rôle de contrôle qualité. De contrôle et de qualité. ils doivent vérifier ça, appeler l'entreprise adjudicataire pour leur dire, écoutez, depuis que vous avez percé le goudron, vous n'êtes plus jamais revenu fermer ça. On vous donne un délai et tout ça, des mises en demeure, ou je ne sais pas quoi, comment ils... Et puis, ils doivent venir fermer ça, Madame Nati.
0: Oui, monsieur.
3: Moi, je suis vraiment indigné par le comportement de ce genre d'entreprise-là. Je suis vraiment indigné. On ne peut pas à chaque fois gaspiller, là. C'est comme si l'argent-là n'avait aucun intérêt. C'est-à-dire, c'est comme si on ne faisait pas des efforts. C'est des efforts. Chaque citoyen donne son argent à sa mesure. Pourquoi on a ce genre de budget pour sponsoriser ces travaux-là? Donc voici ce que je dis pour la première partie, je reviendrai.
0: D'accord, merci encore vous, monsieur, de nous revenir. 066, auditeur au bout du fil. Allô,
4: Madame Nati.
0: Monsieur.
4: Le laboratoire technique national des travaux publics et du bâtiment, ça vous dit, non? Ça existe au Gabon. Oui. Madame Nati, si les gens ne font pas leur travail, vous pensez que c'est les entreprises qu'on prend de gré à gré qui vont faire leur travail? Monsieur Stan, et je salue au passage, Madame Nati.
0: Monsieur.
4: Cette information-là passait déjà il y a de cela, je pense, un mois en arrière. Les gens sont venus sur la toile pour venir dire non, c'est faux. Mais comme Dieu sachant faire ces choses, Madame Nati, voilà la vidéo est dehors. Mais sur quelle base se font. Je vous ai dit ici, Madame Nati, que. Le Gabon n'a pas de normes. On construit là où on veut, là où le président de la République veut. Comme disait Madame Nati, un ancien sage de ce pays, je ne sais pas s'il vit encore, quand le cerveau d'Omar Bongo est bloqué, c'est toute l'administration qui est bloquée. Madame Nati, vous n'avez pas de normes. Vous n'écrivez rien. Vos archives, il n'y a rien là-bas. Bon, vous voulez qu'on retrouve quoi? Madame Nati, dans votre pays, si ce n'est pas toute la merde, excusez-moi du terme, Madame Nati,
0: déjà dit.
4: Que les autres refusent dans leur pays combien vous donnez à vous pour manger. Madame Nati, je vous ai même dit encore ici, le Gabon n'a pas de trafiquants. La bouteille dit là, Madame Nati, j'arrive, c'est périmé, je vais effacer la date de péremption. Je mets la date que je veux, on vous renvoie ça en rayon. Madame Nati, on a quel moyen pour vérifier ça? La Gaza viendra encore nous dire que c'est faux. Ils viendront nous dire que c'est faux. Mais Madame Nati, on mange ça. Les AVC qu'on a là, c'est ça. Merci à Tonton Ligui qui pense quand même à nous construire l'hôpital des AVC à Kanda. Ça va être rempli là-bas. On a parlé de Sobraga, Madame Nati, on a dit ici. C'est faux. D'accord? Vous allez encore dire que l'huile aussi, c'est faux. Qu'on ajoute encore les végétaux par rapport à la France ou les végétales, je ne sais même pas comment dire ça, Madame Nati, pour justifier l'injustifiable. Pourquoi, Madame Nati, dans notre pays, là, les gens qu'on donne l'argent du contribuable pour faire le travail, Madame Nati, ne font jamais. Je vous ai dit ici qu'on doit bastonner nos douaniers. Parce que, Madame Nati, ils ne nous aident pas. On doit les attacher tous. Bonne Bastille, ils vont travailler comme il se doit. Voilà, Madame Nati. Nous, on mange, on fait les adresses. Bon, c'est pas grave. Tant que les hôpitaux sont pleins, Madame Nati, ceux qui envoient aussi les médicaments, là, Madame Nati, ils gagnent aussi. On va justifier ça comment, Madame Nati. C'est vous qui allez demander au DG de la Gaza d'envoyer les éléments là-bas à Olam pour aller voir ce qui est. Je ne pense pas.
0: Mais je ne crois pas que c'est à Olam.
4: Hein?
0: Je ne crois pas que c'est à Olam que cela a été.
4: Ah, mais Madame Nati, qui dit cuisinot? Il dit Olam. Madame Nati, ils ont fait comment pour avoir les bouteilles là?
0: Ce sont quand même les Chinois.
4: Ils se sont?
0: C'est quand même les Chinois.
4: C'est les Chinois.
0: Merci encore. On va prendre tout l'auditeur. Revenez-nous.
4: D'accord, justifie encore.
0: 066 auditeurs au bout du fil.
5: Bonjour Madame Nati.
0: Monsieur Jean-Félix, bonjour.
5: C'est un chômage qui répond en tête. Monsieur Jules Bourdet sur Grisly, il me disait en ce temps, premier ministre de l'époque de la fonction publique, une allocation pouvait être attribuée aux chômeuses et aux chômeurs à raison de 75 000 francs par trimestre pour des chômeurs ou les chômeuses en quête d'emploi, diplômés ou non diplômés, surtout quand ce et en cette période, le Gabon a beaucoup de déscolarisés, où vous avez 21% ou 21% de Gabonais. Eh bien, à partir de 19h, au marché de Mangouette, eh bien, ramasse les tomates avariées, les légumes avariés pour se nourrir. Triste. Oui. Ben, le service militaire s'impose parce que regardez ce qui se passe aujourd'hui. Il y a un problème de civisme dans ce pays. Le service militaire s'impose pour les classes de BPC et voie terminale à raison de 3 ou 1 semaine ou 15 jours. C'est faisable. Mais bon. Et que faire de nos forces de sécurité et de défense? Les remettre à la disposition de l'OIA, la MONUCA et tout ça là. Mais voilà les Kenyans et les autres pays qui envoient leurs soldats là-bas en Haïti et en attribuant une allocation et ils sont superment très bien payés à l'ONU et tout ce monde là. Et ils reviendraient avec une très grande formation. Ils sont tous là. Bon, enfin, ça les regarde. Ensuite, les femmes veuves. En espérant que c'est dans la continuité, parce que les femmes veuves, on leur attribuait une allocation pour subvenir à leurs besoins. Eux qui perdaient leur conjoint pour éventuellement nourrir les enfants et les petits-enfants qu'elles avaient en leur... Bon, je ne sais pas si ça se fait. Et tout ça, c'est des affaires sociales dont je parle. Ensuite, pour citer, Madame Nathie.
0: Monsieur.
5: Mais la formation. La formation, ce n'est pas uniquement les forces de défense et de sécurité. La formation s'impose dans les secteurs privés. Quand il fait d'Agro Gabon. Quand il fait de Jean Violas. Quand il fait de l'école de l'Octra. Quand il fait de toutes les autres écoles. Les entreprises, malheureusement toutes, ils les ont tous fermées. Et voilà des Gabonais qui, même pendant les vacances, n'ont même pas la possibilité ou l'opportunité éventuellement d'avoir des stages de vacances comme auparavant, comme nous le faisions. Triste. Mais ils ont les fonds de souveraineté. Eh bien, on ne les voit pas. Ils sont en vacances. Bon, voilà, ainsi va la vie. Je reviendrai.
0: Merci de nous revenir, Monsieur Jean-Félix, auditeur au bout du fil. Allô?
6: Oui, Madame Nathalie.
0: Monsieur.
6: Je vous ai renvoyé le courrier le sujet que Monsieur Stan vient d'évoquer tout à l'heure.
0: Mais je vous dis que hier, je l'ai lu. Vous avez juste écouté la fin, mais je l'ai lu.
6: Vous l'avez lu?
0: Je l'ai lu, mais comme il était long, j'ai dit, voilà.
6: Si vous avez lu et qu'il a écouté, pourquoi il vient de mentir ce qu'il a dit? Moi, je ne dis pas, j'ai bien dit, sauf erreur de ma part. Je vous ai lu le courrier. Je suis allé dans l'Ondaga, j'ai cherché. C'est pourquoi je vous l'ai envoyé. Quand il dit 20 débats constructifs, mais c'est le débat auquel cela vous voyez, c'est ce courrier-là. Qu'est-ce qu'il veut? Madame Nathalie, vous avez vu, hein, quand moi je parle de l'intellectuel, les gens pensent que, parce que quand je parle de l'intellectuel, c'est que je parle à l'école. Je dis je suis intelligent, je ne suis pas intellectuel. Je salue déjà mon très cher aîné, M. Jean-Assis. Non, M. Jean-Assis, c'est moi qui ai le sujet et c'est moi qui sais pourquoi je le dis. Donc, sans arrière-pensée, vous avez suivi hier. Quand je parle de l'intellectuel, vous avez suivi hier quelqu'un de Troyes, qui est mon oncle, M. Ndo. Vous avez vu la plaidoirie qu'il a fait hier? C'est quelqu'un qui connaît ce domaine-là. Alors, pensez-vous que tout ce qu'il a dit hier, le ministre des Affaires sociales ne le connaît pas? Ou tous les intellectuels qui sont autour du ministre des Affaires sociales ne le savent pas? C'est pourquoi quand je parle de l'intellectuel, vous voyez, je vous ai dit, tout à l'heure. Vous les prenez, vous les mettez à deux sur un même sujet. Ils ne vont pas s'accorder. Voilà ce que M. Ndo a fait hier. Malgré qu'il a donné les propositions, et vous a dit pourquoi ces gens-là n'arrivent pas à appliquer ce qu'ils font. C'est parce qu'ils savent les personnes qu'il y a autour de ces associations-là. Ils connaissent le niveau, mais ils n'ignorent pas. Pour résoudre ce problème, il faut appliquer ce qu'il a dit. Voilà pourquoi je vous parle de l'intellectuel. De la malhonnêteté intellectuelle. Je ne dis pas tous, mais les gens sont allés penser que parce qu'il n'est pas intellectuel, il n'a pas fait l'école. Je dis, je suis intelligent.
0: Merci.
6: Vous êtes ici, ils sont là, ils discutent. Pourquoi ils ne s'accordent pas?
0: Merci de nous revenir.
6: Voilà, c'est pourquoi je dis, à un moment donné, c'est ça. Quand je dis qu'ils ont échoué, c'est pour dire qu'on a tous échoué. Maintenant, réfléchissons autrement, soyons intelligents. Madame Nati,
0: monsieur,
6: je ne pense plus revenir.
0: Merci. On va prendre l'introducteur, il s'en est allé. 066 21 91 16. Oui, mesdames et messieurs, c'est bien votre émission, La Tribune des Auditeurs. On dit, on parle, on expose des sujets qui vous tuent les pines. On n'est pas ici pour l'individualisme ou l'individualité. On n'est pas ici pour se jeter les piques. On peut rebondir sûrement avec la pensée de quelqu'un, mais n'est pas sûrement contrarié ou injurié intelligemment aussi un autre auditeur. Je crois que le message est passé. On a aussi bien dit que les expressions injurieuses ne passeront plus. On vous verra sûrement coupé. Hein. Donc vos appels seront coupés. Et je crois que énième fois, on nous dira toujours parce que la répétition est l'art de la science. 066 21 91 16, c'est bien notre numéro de téléphone. Et là, on continue avec cette émission, le mur des lamentations de 066 21 91 16. Notre numéro de téléphone, le www.gabonnews.com. C'est bien notre site internet. À ceux qui peuvent se connecter à ce site, faites-en-y. Et puis, vous avez des sujets. On va vous écouter au bout du fil. Allô?
1: Oui, Natisha.
0: Monsieur Stan, qui nous revient.
1: Alors, non, déjà, pour répondre à la question de l'homme de la très longue réflexion, je ne veux rien, je n'attends rien. Pardon. Qu'est-ce que je veux, moi? Je n'attends strictement rien de lui. Rien. Maintenant, je répète. Allez réécouter l'émission. Allez réécouter. Et réécouter mon intervention. Et vous verrez que dans les interventions, personne ne vous suivra même là-dedans parce que vous êtes apparemment le seul à avoir compris les choses comme vous les avez comprises là. Mais bon, ça vous engage. Alors, Nati.
0: Monsieur Stan. Essayez de vous déplacer parce qu'on a du mal à vous saisir.
1: D'accord. Concernant la visite du chef de l'État en France. J'ai appris hier qu'un accord a été signé avec la France concernant la transformation du manganèse de notre pays et que sur les 5 millions de tonnes normalement, 700 000 tonnes seront transformées chez nous. 700 000. Ça représente moins de 15%. Hein. Mais bon, on va dire que c'est un début. Après, c'est la portée de ce tas. Là, qui moi m'intéresse. Parce qu'on semble jubiler et se dire que bon voilà, on va transformer le manganèse chez nous. Ça aura certainement un impact sur le quotidien des Gabonais, ainsi de suite. C'est ce qu'on souhaite en fait quand on prend des décisions pareilles. Moi je veux me questionner et me dire sur quoi m'appuyer espérer voir ces choses. C'est-à-dire que cette transformation du manganèse chez nous, quel est un impact positif sur le quotidien des Gabonais? Nati, est-ce que le manganèse est la seule ressource que nous exploitons chez nous?
0: Non. Non.
1: Non. Il y a plus d'une décennie, le régime d'Ali Bongo a pris la décision de transformer le bois localement. Quel a été l'impact de cette décision de transformation du bois sur le quotidien des Gabonais? Est-ce qu'aujourd'hui, on peut nous dire que cette transformation locale du bois a permis, par exemple, de juguler le phénomène de pauvreté? Est-ce que cette transformation du bois localement a permis, par exemple, de mettre un plus dans le panier de la ménagère? est-ce que cette transformation locale du bois a permis de maîtriser plus le phénomène du chômage dans le pays? Moi, voilà les questions que je me pose quand je tombe sur des informations pareilles. En de manganèse, oui, mais à quelle fin? De façon profonde. Sur la forme, encore une fois, c'est très bien. C'est très bien. Mais dans le fond, qu'est-ce que ça va donner? Qu'est-ce que les précédents déjà ont donné? Et là, je ne parle que du bois. Vous vous rappelez, Nati, que lorsque le président Oligui prend le pouvoir, quelque temps après, on a appris que l'exploitation des dividendes, si je peux m'exprimer ainsi, de l'exploitation de l'or entreront maintenant dans le budget. Bon, depuis que c'est le cas, qu'est-ce qui a changé? Parce que jusqu'ici, avant que le président Oligui, ce n'était pas le cas. Mais depuis que ces dividendes-là sont entrés dans le budget national, qu'est-ce qui a changé fondamentalement dans la vie des Gabonais? Bon, il y a plus d'argent, sauf que l'inflation est bien plus importante. Le prix de l'énergie est bien plus léger. Les difficultés sont plus importantes. Bon, pourquoi maintenant la consommation du manganèse chez moi nourrit des espoirs à mon niveau? Sache que la structure même qui gère tout ça a changé. Donc, c'est bien beau de prendre des décisions, mais il faut les prendre pour le peuple, pas juste pour faire beau. Parce que, franchement, moi, je n'y crois pas. Je ne crois pas que, d'une certaine façon, cette transformation-là impactera positivement le quotidien des Gabonais.
0: Rapidement.
1: Voilà, je m'arrête là.
0: Merci encore de nous revenir, M. Stan. On va prendre un autre auditeur au bout du fil. Allô?
7: Oui, bonjour, Mme Nati.
0: Bonjour, M. Frédéric, et toi?
7: Bonjour à tous les auditeurs. Bonjour, mon petit frère Stan. Oui, mon petit frère, mais ce que vous dites, c'est pas faux. Lorsqu'on a commencé à transformer le bois ici, les Gabonais étaient contents qu'il y aurait de l'emploi, il y aurait plus de chômage. Mais allez-y aujourd'hui en coque, demandez à vos frères Gabonais, ils sont payés à combien? Ils sont payés à combien? Ils sont maltraités dans leur propre pays, soi-disant ici que la transformation serait sur place. Ça va permettre aux Gabonais d'avoir du boulot. Le boulot d'être rémunéré à combien? Le manganèse en question là, chez eux à Paris là-bas, allez-y voir combien ils sont payés les salariés français avec notre pauvre manganèse. Mais lorsqu'on va le transformer, si les jeunes Gabonais qui vont travailler, ils seront payés à combien? Ils seront maltraités, brimés dans leur propre pays. Bon, ce n'est pas ce qui m'amène ici. Moi, ce qui m'amène ici, je ne comprends pas. Hein, ce que nous suivons aujourd'hui dans les réseaux sociaux, c'est quand même, ça me frustre. Voici ce qui s'est passé à Tshibanga, une jeune fille, vraiment qui lui a son âme, qui a perdu la vie. Il paraîtrait que c'était un agent des forces de l'ordre, un commandant de police. Et lorsqu'on suit l'histoire, ce monsieur, ça a commencé par chez moi, Makoko. Makoko, on l'a juste affecté à Tshibanga City. Vous voyez la solidarité que les agents des forces de l'ordre, ils ont entre eux. C'est ce qu'on dit ici. Et le Gabon, nous sommes dans quel pays? En réalité, nous sommes dans quel pays? Donc, dans ce pays, il faudrait qu'on porte l'uniforme pour que la loi ne nous poursuive pas. Donc la loi est faite pour les civils. Mais la question que je vous pose, quand Dieu nous a créé le monde et la terre que vous gérez aujourd'hui, il vous a laissé ces lois. Vous croyez que les lois que vous piétinez aujourd'hui sur terre là ne vont pas vous rattraper chez Dieu? Pourquoi vous faites ça? Donc la tenue que vous portez là, ça vous donne à tous les pouvoirs du monde entier. Même le pouvoir de Dieu n'a plus de sens chez vous. Mais sachez que nous allons vieillir, nous vieillissons tant pour moi. Et le travail, vous allez toujours laisser le travail. Pourquoi la retraite existe? Est-ce que quand vous êtes en fonction, vous pensez un jour, si Dieu vous aime, il va vous amener jusqu'à la retraite? Ou parfois, vous pouvez arrêter votre vie au milieu. Et qu'est-ce que votre âme ira demain faire au ciel? La jeune dame que vous avez coupé sa vie, vous allez la retrouver devant. Sachez-le, vous allez la retrouver. On ne peut pas faire du mal à quelqu'un et on fait semblant dire aux parents que non, il est en garde vue, demain on va entendre, il est en prison, il n'est pas en prison, on l'a affecté ailleurs. J'ai subi ça avec mon papa qui m'a élevé. Les deux avaient son pauvre petit frère, il y a tous à la gêne, le petit frère lui blesse à la machette.
8: Au lieu qu'on lui on l'enlève du boulot, mais on l'affecte à Port Jean, à France et Ville-au-Tampon. Donc ça veut dire, entre vous-même, vous êtes solidaire. Mais si c'était un civil, on allait entendre déjà à la prison centrale de Tchibanga. Voici ce qui s'est passé aussi avec le maire. Si c'était un civil qui fassait le maire comme ça, là, on allait entendre qu'il est déjà au. Voici ce qui s'est passé aussi avec le maire. Si c'était un civil qui fassait le maire comme ça, là, on allait entendre qu'il est déjà au Gobouquet.

0: Madame Nadine,
1: merci.
0: Je vais parler de la Guinée-Conakry, là où je suis né. La Guinée-Conakry, c'est le premier pays exportateur de bauxite dans le monde. Mais allez-y voir la Guinée, ou bien la région là où on enlève le bauxite, là, Madame Nadine. C'est la région qui est plus pauvre en Guinée. Même pas la route, même pas le courant. Il n'y a rien là-bas. Là où je vous dis, là, Madame Nadine, là, si le courant revient là-bas, vous allez entendre toutes les populations crier. On dirait que c'est Ronaldo qui a marqué un but. Madame Nadine. Allez-y voir. Premier pays exportant de bauxite en Guinée. Mais qu'est-ce que nous, les Africains, qu'on fait? Regardez toutes les richesses là, le bauxite, l'or, l'uranium, le pétrole, tout ça en Afrique. Regardez comment les jeunes africains, ils sont finis étudiés en Afrique ici là, dans les universités africaines. Ils prennent leur diplôme, je parle de ça chaque fois, ils prennent leur diplôme, ils partent mourir dans les mers méditerranéennes. Ça c'est quelle richesse on a là. Quand on a la richesse, on parle d'abord le directeur général. Le directeur qui gère la société, vous allez voir, ce n'est pas un Africain. C'est un Européen ou bien un Chinois. C'est eux qui gèrent. Et nous, là, depuis 60 ans, qu'est-ce qu'on fait avec nos richesses, avec la pauvreté? Ce n'est pas parce qu'on est riche que la population est riche. Ce n'est pas parce qu'on est pauvre que la population va être riche, Madame Nadine. Il faut qu'on change la façon de travailler en Afrique. Ce n'est pas le gouvernement seulement qui va travailler dans notre pays africain, Madame Nadine. Il faut que nous, les Africains même, nous, les gens qu'on a dit intellectuels là, ou bien intelligents là, il faut que leur, comment on dirait, les gens là qui ont appris beaucoup là, c'est eux qui vont nous donner, ce n'est pas seulement l'État. L'État, quand l'État vient au pouvoir, ils vont dire qu'ils sont venus... pour leur population, et puis c'est la vérité, c'est pour leur population, mais regardez ce qui se passe. Nous tous qu'on intervient là, regardez ce qui se passe. On parle seulement, Madame Nadine. L'Afrique n'est pas pauvre, mais l'Afrique n'est pas intelligente, Madame Nadine, pour gérer nos populations africaines. Je vous remercie, je vais revenir, Madame Nadine. Mm-hmm.
1: Revenez-nous, monsieur le panafricain. Autoriteur, au bout du fil. Allô.
2: Je salue... le panafricain, M. Stahl, M. Mécler et l'ensemble des auditeurs. Mathis.
1: Monsieur.
2: C'est bien de transformer nos richesses chez nous. C'est une bonne idée. Moi, la question que je pose, quelles sont les conséquences environnementales, hein, je précise bien, de cette transformation. Et deux, est-ce que on a l'expertise, vraiment l'expertise, pour contrôler? Parce que, quand je vois bien, c'est Eramès qui est la manette de tout. C'est eux qui financent, c'est eux encore qui viennent transformer chez nous. C'est eux qui font tout. Mais les conséquences environnementales, est-ce qu'on a des experts pour contrôler? Parce que celui qui a la manette, ne comptez pas que c'est lui, hein, qui va contrôler ce qui va se passer comme pollution. Est-ce qu'on a cette expertise? On a un personnel qualifié? Je l'écoute.
1: Reste à l'écoute. Merci encore, Monsieur Lambert, de pouvoir participer à cette émission. Vous pouvez nous revenir à l'antenne encore ouverte au 066 21 91 16. 066 21 91 16. C'est pour nous dire ce qui vaut autour l'épine. On parle aussi du social, on parle de justice, on parle aussi d'économie. Ce sont les trois points qui, sûrement, depuis l'entame de cette émission, est généré ici par nos auditeurs. Et vous avez sûrement un autre sujet concernant soit la santé et l'éducation. Pouvez-vous aussi nous joindre sur la 93.5 et vous dire ce qui vous tue en lupine. 066 21 91 16.

0: 078 91 16, c'est bien un autre numéro de téléphone et c'est pour nous joindre sur la 93.5 et c'est le mur de lamentation. On va monter aussi avec ce point qui parle d'éducation. Vous savez qu'il y a quelques semaines en arrière, on a pu comme ça. On a pu publier, donc donner les résultats du CEP. On a eu plusieurs enfants qui ont obtenu leur CEP. Et la question de savoir comment déjà les orienter hein, dans les classes de 6e. Et cet article qui parle de 46 427 élèves à orienter en 6e. Privé appelé en renfort face au collège saturé, donc le collège public. Donc l'équation s'annonce difficile pour l'éducation nationale gabonaise à l'approche de la prochaine rentrée scolaire. Auditeur au bout du fil.
1: Oui, madame Nathier.
0: Bonjour, monsieur Simon.
1: Bonjour, ensemble des auditeurs, bonjour. Madame Nathier.
0: Monsieur.
1: Moi, je pose la question au ministre des Transports ou le ministre de l'Intérieur. Madame Nathy, parce qu'il y a un collègue qui est parti, lui, son âge de naissance, c'est les gens de Paris, dont l'ambassade de Paris. Dis-moi un peu, je dis, est-ce que nos autorités ne peuvent pas s'asseoir pour trouver cette solution-là, Madame Nathy, pour faire les gens les cas d'identité et pour faire les gens les permis de conduire, Madame Nathy. Est-ce qu'on est quand même sérieux dans ce pays? Est-ce qu'on est sérieux dans ce pays, Madame Nathy? Pour nous fatiguer pour un papier de matin, on va t'enterrer sur terre, tu vas laisser ça, Madame Nathy. Mais moi, je pose la question, qu'est-ce qui se passe avec nos autorités, Madame Nathy? Pourquoi vous allez fatiguer les gens? Mais au moment, j'espère que beaucoup de gens vont arrêter le travail chez nous, parce qu'ils vont aller rester à la maison. Parce qu'ils n'ont pas de permis de conduire, Madame Nathy. Quand vous allez faire vos contrôles là, est-ce qu'on est quand même sérieux dans ce pays, Madame Nathy? Ça coûte quoi, comme M. Mekel a dit, que je dis bonjour au passage, de prendre les anciens permis de conduire et rétablir un nouveau permis de conduire, et c'est tout. Et vous, gardez l'ancien. Ça coûte quoi, Madame Nathy? Comme dit M. Diallo, je dis bonjour. Qu'est-ce qu'on a besoin d'aller à l'école pour faire ça, Madame Nathy? Et moi, ce qui me tue bien, c'est ça le plus grand problème, que les gens vont arrêter au travail. Il a les enfants, ils ont des enfants, ils vont faire comment, ils vont s'asseoir à la maison, parce qu'on connaît les Gabonais. Les forces de l'ordre, comme l'homme de logo, monsieur Eto'o l'a dit tout à l'heure. Et c'est ça qu'on va les envoyer sur le terrain, c'est pour faire leur désordre. Mais moi, je me pose la question, le ministre de l'Intérieur et le ministre de l'Intérieur, ils ne peuvent pas s'asseoir, Madame Nathy, pour trouver cette solution-là, Madame Nathy. Ce sont pas des Gabonais. Et ce ne sont pas des Gabonais, ils ont leur permis dans leur poche. Mais donc, eux, les autres, ne sont pas des Gabonais, alors, Madame Nathy. Monsieur Eto'o l'a dit tout à l'heure, mon ami, la vieillesse arrive. Si tu as la chance que Dieu ne t'appelle pas, mais tu vas aller en retraite, Madame Nathy, et tu serais vieux. Et demain matin, l'enfant que tu as fait souffrir, son père va lui dire, le monsieur m'a fait souffrir, et tu as vu, ce sont tes enfants qui auraient les problèmes, Madame Nathy. Sois un peu sérieux dans ce pays. Les pères vont aller à la maison parce qu'ils n'ont pas de permis de conduire. Mais pourquoi on aime compliquer les jours? Et quand c'est pour les citoyens, on nous fatigue à longueur de journée, Madame Nathy. Pourquoi? Pourquoi? Quelqu'un a pris l'identité, c'est juste. D'abord, je pose la question, Madame Nathy. Les anciens, quelle identité? Le président n'avait pas d'anciens, quelle identité, Madame Nathy? Et si tu as recruté l'ancien, quelle identité d'abord avant d'abord? Donc c'était les faux papiers, alors, Madame Nathy. Mais non, soit on peut quand même se dire dans ce pays, Madame Nathy.
0: Merci à l'écoute, Monsieur Simon, et merci pour votre intervention. Auditeur au bout du fil. Allô?
2: Oui, merci, c'est Stan.
0: Monsieur Stan qui nous revient.
2: Alors, quelqu'un a dit que en politique, le symbole précède le fond. Le symbole précède le fond. Mais les ambitions de nos dirigeants actuellement sont louable pour la transformation de notre pays, développement. Sauf que moi, je note quand même beaucoup de discordances, d'incohérences, et c'est cela qui nourrit mon pessimisme. On a pour ambition de transformer le pays
0: en... On a le mal à vous saisir, M. Stan.
2: Est-ce que là, ça va?
0: Oui, là, ça va. Ça va.
2: Voilà. Je disais que quand on a pour ambition de développer et de transformer un pays, on met l'accent sur la formation, sur l'éducation. Sauf que, comme je le disais, Mathilde, c'est bon. C'est passé samedi dernier. Samedi dernier, avec 10 frères et nos enfants qui se le bat. On a vu.
0: Mais c'est un sort obligé de couper cet appel. Revenez-nous, s'il vous plaît, et changez d'environnement, je vous en prie. Auditeur au bout du fil, on va prendre. Allô?
3: Quoi qu'il n'existe plus de syndicalistes aux abords, monsieur le ministre des Transports, l'ordonnance que vous avez été de 1970 concernant la tarification urbaine de Libreville, mais elle est d'actualité, elle a été remodifiée pour. Parce que quand vous regardez tous les 50 mètres, un citoyen gabonais paye 300 francs. Tous les 100 mètres, 500. Au bout de 500 mètres, eh bien, le transporteur fait son bénéfice de 2500. Et au bout de 1000 mètres, c'est-à-dire 1 km, vous voyez le bénéfice que fait le transporteur. La tarification du transport urbain à Libreville est de combien? Tous les 50 mètres, les 100 mètres, les 500 mètres. Faites-le savoir aux populations et aux transporteurs. Parce que voilà une rentrée scolaire qui va arriver. Et comme d'habitude, eh bien les parents, les élèves mettront les mains à la tête. Pire encore, en saison de pluie, l'exigence des transporteurs. Faites-le savoir. Par chez les médias, là, à la télé, Gabon Télévision, là, je ne sais pas trop quoi, ou Gabon Radio, ou bien faites une conférence de presse, édifiez les populations gabonaises pour nous faire savoir que la tarification urbaine du transport urbain a augmenté. Elle est partie de 100 francs ou de 50 francs à 500 francs, c'est ça? Le kilomètre ou bien le, je ne sais pas, par mètre. Voilà.
0: Merci à quoi vous, M. Jean-Félix. 066-21-91-16. Allô? Allô?
2: Allô?
0: Oui, monsieur Stan?
2: Oui, là, ça va, vous m'entendez?
0: Oui, ça va, c'est mieux.
2: Ok, d'accord. Alors, je disais que quand on a pour ambition de transformer et développer le pays, naturellement, on investit dans la formation et l'éducation. On investit de façon massive et de façon intelligente aussi. Et je disais que le symbole précède le fond. Sauf qu'en termes de symbole quand même, désolé, moi, mon pessimisme, il est chaque fois nourri. Il est chaque fois nourri et ça me permet de dire que je ne vois pas en quoi on pourra atteindre les objectifs qu'on se fixe si on continue de faire comme on fait. On ne peut pas traiter les candidats au bac comme on l'a fait samedi dernier, les candidats du lycée national Léon Batti, qui étaient là. C'est pas possible. Pour des questions de défilé. Là, sont déjà dans un stress qui n'a pas de nom, mais permettons-leur quand même de rallier dans de bonnes conditions. Et la photo a été prise, les gens ont commenté cet événement-là. Voilà le symbole. À partir de ce symbole-là, on peut bien sûr se faire une idée sur le fond. Et là, c'est l'autorité donne simplement à l'éducation, à la formation aussi. Un autre symbole, Nati. Et puis, je vous invite, Gabon News, à vous informer, à nous sortir même sur le nombre d'enseignants décédés au cours de l'année 2025-2026 sur le nombre du territoire. Essayez de vous renseigner, Nati. Mais je tiens déjà à vous dire que parmi les 900 enseignants, je pense.
0: On a du mal à vous saisir.
2: Allô?
0: On a du mal à vous saisir.
2: Là, ça va, Nati?
0: Oui, ça va.
2: Voilà, je disais, parmi les 900 enseignants de sciences qui ont été recrutés il y a à peu près 2 ans, essayez de vous renseigner et vous verrez. Selon mes informations, il y a au moins une dizaine qui sont décédés, au moins une dizaine qui sont décédés cette année. Il y en a un qui est décédé récemment, là, il y a quelques jours. Il était à l'intérieur du pays, je ne me rappelle plus le nom de la province et même de l'établissement, mais c'était le seul enseignant d'ex-CVT dans tout un lycée. Le seul enseignant d'ex-CVT. Donc, vous voulez former quel genre de population dans ces conditions-là? J'ai un ami également qui est enseignant dans un lycée à Mayumba. Un lycée. Il est enseignant des mathématiques. Ne sont que 2 enseignants de mathématiques dans tout un lycée. 2 enseignants de mathématiques. Naturellement, il y a des niveaux tout entiers qui ne font pas mathématiques. Il me l'a dit, 6e, 5e, ils ne font pas maths. Ils commencent à partir de la 4e parce qu'ils préparent le BPC. Les 3e, ensuite ils prennent première et terminale. Mais 6e, 5e, seconde, ils ne font pas maths. Vous vous rendez compte du désastre? Même dans Libreville, il y a des établissements dans lesquels les enfants ne font pas maths, ils ne font pas physique, ils ne font pas SVT. Mmh. Dans ces conditions-là, vous voulez former quel genre de population pour atteindre les objectifs que vous vous êtes fixés? Vous faites comment? Voilà les symboles. Quand vous voyez un enseignant comme ça qui décède, il était le seul enseignant d'SVT dans tout un établissement. Mais c'est un symbole, ça montre la place que les autorités donnent à l'enseignement, à l'éducation, à la formation. Donc moi, face à tout ça, désolé, je ne peux pas croire quand on me dit que oui, quand bien maintenant, c'est plus 2021, on arrivera à changer les choses avec la formation du manganèse. Même là, est-ce que ce n'est pas maintenant qu'il faut former ceux-là qui vont participer à cela? Ce n'est pas maintenant. On préfère d'abord dépenser de l'argent dans, excusez-moi, des gens qui ne servent à rien pour dépenser pour les billets d'avion, les autres, et tout le reste. On ne sait pas. Tous ces vestiges que j'ai vus là, ils sont remis en fond. Les gens qui ont des postes de responsabilité dans ce pays pour un bilan nul. Aujourd'hui, on continue de les entretenir. Pour quelle raison?
0: Rapidement.
2: On n'a pas des objectifs à atteindre.
0: Restez à l'écoute, monsieur Stan. Revenez-nous quand vous pouvez. Auditeur au bout du fil. Allô? Allô?
4: Allô, bonjour, madame Nati.
0: Bonjour, monsieur.
4: Ouais, c'est JB.
0: Ah, monsieur JB.
4: Bonjour à tous les auditeurs. Je salue comme ça, monsieur Simon. Bonjour à toi. Madame Nati, l'affaire des permis, là, je pense que c'est. Ils font ça sciemment. Parce qu'aujourd'hui, il ne peut pas nous dire qu'aujourd'hui, nous, on veut prendre le secteur de transport en main. Et aujourd'hui, on nous complique sur l'affaire des permis, Madame Nati. Comme M. Simon disait, moi, j'ai mon permis. J'ai la confirmation que j'ai le permis. Le certificat de confirmation qu'on prend au ministère des Transports, je l'ai, Madame Nati. J'ai perdu mon permis à 2 reprises. J'ai fait la procédure normale. Je suis parti en Kembo. C'est en Kembo qu'on fait l'attestation de perte de permis. Je le fais. Kembo m'a envoyé au ministère des Transports aller prendre mon numéro du permis. Je suis parti chercher mon numéro de permis, Madame Nati. Je l'ai amené au ministère des Transports, m'a remis le numéro de mon permis. Je l'ai amené en Kembo pour qu'on puisse m'établir l'attestation de peine de 3 mois avant que mon permis ne sorte. Madame Nati, comment se fait que quelqu'un qui a déjà fait tout ça, toute cette démarche-là, aujourd'hui, on lui complique pour faire le permis biométrique? Ce qui veut dire que ce n'est pas un faux permis. Je me suis dit, j'ai dit 2 fois, je l'ai perdu. 2 fois, j'ai refait mon permis. Ce qui veut dire que je suis dans les fichiers, dans les noms, je suis dans les fichiers. Tant plus que c'est le ministère des Transports qui m'a remis le numéro de mon permis quand le commissaire de Gémo m'a envoyé au ministère des Transports aller récupérer mon numéro de permis. Mais pourquoi aujourd'hui on nous complique la tâche, Madame Nathy? Allez-y là d'où on fait les permis de conduire, Madame Nathy. Je ne suis pas contre, je ne suis pas contre nos frères expatriés. Mais allez-y là d'où on fait les permis biométriques. Vous allez constater que sur 200 personnes, peut-être il y a que 20 Gabonais qui sont à l'intérieur. Le reste, c'est les étrangers. Nos frères de l'Afrique de l'Ouest, autant pour moi. Maintenant, l'opération va commencer en septembre. Mais nous, on va garer, eux, ils vont travailler, Madame Nathy. Hein? Parce que eux, les cadres de séjour sortent tous les jours. Les cadres de séjour sortent tous les jours, Madame Nathy. Eux, ils n'ont pas de problème sur ça. Mais l'État n'a qu'à venir nous dire aujourd'hui que la carte d'identité est payante, comme le passeport, et on va comprendre, Madame Nathy, si c'est ce qui cause le problème. C'est ce qui cause le problème. Ils n'ont qu'à venir nous faire comme le passeport, Madame Nathy. On paye et puis on a notre carte d'identité. Ce sont ceux qui nous remettent les récépissés. Ce sont ceux qui nous compliquent encore sur les récépissés. On ne comprend plus rien. On ne comprend plus rien à la fin. Hein? Et au moment des votes, quand il y a les votes, quand ils veulent les voir, mais ils vont lui dire de voter même avec l'acte de naissance. L'acte de naissance, on lui demande de voter avec ça. Moi, j'en ai vu. Nous, on ne veut pas parler des choses parce qu'on veut parler, non. Non, pas les choses parce qu'on voit ça tous les jours.
0: Rapidement.
4: Je suis à l'écoute, madame.
0: Restez à l'écoute et revenez-nous, monsieur JB. Merci encore pour votre intervention. Lutteur en ligne. Allô?
5: Oui, Nathalie.
0: Monsieur Frédéric, on vous écoute.
5: Ça, c'est vrai. Cette affaire de permis-là, ça casse les comptes. Mais je pense que le président de la République, lorsque vous avez dit ici, au 30 août, vous êtes venu restaurer la dignité des Gabonais. Mais ce n'était pas brutalement comme ça qu'il faut remettre la dignité des Gabonais. À l'époque d'Ali Bongo Ondimba, même Omar Bongo Ondimba, que Dieu a son âme, il y avait déjà des problèmes à avoir accès à une pièce d'identité. J'ai eu cette grâce à ma jeunesse, ma première candidature, lorsque j'ai eu mes 18 ans, j'étais encore au Club Bouquet, c'était un carton. On nous faisait ça sur place au Club Bouquet, à la Sandamérie. Sur place, on t'établit ça. Deuxième fois, c'était des macarons. Mais beaucoup aujourd'hui, vous êtes venus, vous avez pris ce pouvoir, vous savez que les Gabonais ont des problèmes d'acte de naissance, et vous le savez très bien. Au lieu d'avoir de chercher à résoudre les problèmes des actes de naissance des Gabonais, mais c'est d'amener des situations qui viennent encore compliquer les pauvres jeunes. Ceux qui arrivent à nourrir leur famille avec leur métier qu'ils ont choisi, bon, ils ne l'ont pas choisi, puisque le Gabon a un problème d'emploi, mais celui qui a son permis et qui est déjà enregistré au ministère des Transports. C'est la même chose avec une pièce d'identité lorsque c'est périmé. Vous n'avez même plus besoin de demander ramener encore l'acte de naissance égalité. Tout est déjà dans les fichiers. Est-ce que tout ça aussi, vous ne pouvez pas réfléchir sur ça? C'est déjà dans les fichiers. Bon, moi, ce qui me ramène aussi là, c'est par rapport à mon fils le plus jeune, il y a, par rapport à la lecture de cette affaire sur l'assurance. Là, mais vraiment, je me dis quand même, quelqu'un, lorsqu'il en dit, sa fille va en mariage, on va demander 2 millions, 3 millions. Quelqu'un qui va en mariage, qui vit, parce que le mariage ne finit pas, mais vous demandez 2 millions, 3 millions. Mais lorsque quelqu'un décède, comme le plus jeune disait hier là, il est parti, on ne lui verra plus, mais l'assurance arrive à payer de dommager les parents 1 500 000. Est-ce que nous, qui avons des enfants filles là, on comprend ça? Parce que moi, ça m'a quand même frustré un peu, et toute la nuit, j'ai réfléchi sur ça. Quelqu'un est décédé, la voiture l'a ramassé, il meurt, l'assurance de dommage des parents 1 500 000. Mais là, ta fille, ma fille va en mariage, je vais aller demander 2 millions, 3 millions, 5 millions, parce qu'il faut honorer. Donc, celui qui parle, que je ne verrai plus jamais, l'assurance n'arrive pas à honorer les parents. Vous voyez où va la vie? Donc, c'est celui qui vit qui est plus important à celui qui est déjà parti. Non, mais je ne comprends pas la vie, je ne comprends plus. Un moment, je demande à Dieu, la vie, qu'est-ce que la vie? Comment c'est celui qui vit qu'on se verra tous les jours, qu'on me demande un montant que même moi-même, ça me casse la tête. Mais ma fille que la voiture a ramassée, l'assurance dit un dédommage 1,5 million. Je ne verrai plus jamais cet enfant-là jusqu'à ma mort. Mais c'est 1 500 000 qu'on dédommage à mon enfant. Mais celle que j'envoie en mariage, qu'on va se retrouver tous les jours, je ne cesserai jamais de demander à mon beau-fils, amène-moi le whisky, amène-moi le carton de riz. Mais c'est lui-là que je vais demander 3 millions pour venir trouver ma fille. Merci.
0: Merci encore vous, monsieur Fédéquet. On va prendre un dernier auditeur avant la pause. Auditeur au bout du fil. Allô?
6: Oui, bonjour madame.
0: Bonjour monsieur Bouquet.
6: Monsieur Bouquet, j'avais un manque d'attente pour un parti. Merci. On ne transforme pas les richesses, on exploite les richesses. C'est l'homme qu'on transforme. Merci.
0: Merci encore à vous, monsieur Bouquet, pour votre intervention. On repart directement du côté de la vérité. Marquez notre pause publicité. On revient dans un instant et vous restez connectés.
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9: Monsieur, bonjour. Alors, vous avez très très bien commencé votre développement, mais vers la fin, il y a quelque chose qui cloche. Parce qu'en fait, l'intervention de monsieur Stan, je pense que l'homme de la très longue réflexion a bien saisi. Lorsque monsieur Stan dit que le seul structurel d'un pays ne suffit pas comme option à un président de la République de ne échapper à tout exil. Il dit ceci. Monsieur Macky Sall fait partie des présidents, après Senghor, qui ont sérieusement développé le pays en matière infrastructurelle. Mais cela n'a pas empêché la grogne populaire parce que les libertés étaient confisquées, parce que la paupérisation était accrue, parce que la cherté de la vie, on peut pas le dissocier de la population. Je suis citoyen au même titre que tout le monde. Quand vous dites que est-ce que le peuple a besoin de savoir s'il y a une forme d'orthodoxie financière, mais moi j'ai envie de vous dire, monsieur Ndong, mais c'est là où se pose le problème. Parce que si tout ce que nous voyons comme travaux est effectué avec des surfacturations et des détournements de deniers massifs, des deniers publics, la conséquence in fine c'est quoi? La conséquence in fine c'est que le Gabonais lambda va le ressentir. Parce que le budget de l'État gabonais n'aura plus la possibilité de soutenir les dépenses publiques. Et on l'a connu ce cycle de 2009 à 2016. Madame Latinou, ils ont tout.
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5: Mesdames et messieurs, de retour sur le plateau, c'est bien et bien votre émission, la Tribune des auditeurs. Là, on va directement entamer avec la messagerie, prendre quelques messages qui nous ont parvenus pendant la pause. Bonjour Madame Nati, le pays va mal, faites un tour après un port, vous allez voir comment les jeunes Gabonais mangent dans les poubelles, c'est grave. Le message est signé Monsieur Ndon, bonjour à vous, Monsieur Mba, autant pour moi, bonjour à vous Monsieur Mba. Bien dit, M. Stan, l'homme de la longue réflexion aime la contradiction qui ne nous instruit pas. Voilà pourquoi, M. Toi, ne le pige pas. C'est M. Stevens du PK11. Bonjour à vous, M. Stevens. M. Stan, j'apprécie vos interventions, surtout. Il était avec Bansit Vinkuna et M. Simon Dovendo. Est-ce que nous sommes sérieux? Comme dit M. Simon Dovendo, est-ce que nous sommes sérieux, M. Stevens du PK11? Notre message. Bonjour Madame Nati, cette histoire de permis de conduire va causer un problème sérieux dans ce pays. J'attire l'attention des autorités de bien prendre des dispositions pour alléger tout le monde avec tous les problèmes que les Gabonais rencontrent pour les problèmes des actes de naissance et d'autres. Pourquoi ne pas se limiter sur l'authentification du permis pour après te livrer le permis digitalisé? C'était une question. Ou est l'urgence dans cette histoire de permis digitalisé? Une autre question. Pourquoi construire un pays et le détruire en même temps? Une autre question. Ce message est signé Daryl du village Mendoc depuis Oyem. Merci à vous, monsieur Daryl. Bonjour Anati et à l'ensemble des auditeurs. Nous souffrons avec la poussière au niveau de Malibé 2. C'est insupportable à cause du trafic des véhicules lourds qui commence à 6h du matin jusqu'à tard le soir. Les populations n'en peuvent plus. Les gens tombent malades. La toux, la grippe sont au quotidien. Monsieur Laroman. Ah oui, là, hier, il pouvait aussi adresser un message au maire d'Akanda, du premier arrondissement, voilà, de pouvoir remédier à cette situation parce que même les enfants sont malades à cause de cette poussière. Un autre message. Bonjour, Madame Nati et l'ensemble des auditeurs. Adresse aux autorités du pays comment interpréter les véhicules de gros cylindres de plaque bleue comme véhicules de service dans Libreville, alors que le panier de la ménagère est vide. Madame Nati, c'est hallucinant. S'il vous plaît, pensez un peu au social en relisant la flambée des prix des denrées alimentaires et de produits de première nécessité, s'il vous plaît, de grâce. Monsieur Alphonse Mba, de grâce. Bonjour à vous, monsieur Alphonse Mba. Madame Nati, qu'est-ce qui se passe avec les malades mentaux et que la plupart sont des jeunes qui envahissent les rues de la capitale Libreville? S'il vous plaît, que la structure sanitaire trouve une solution. Ça devient extrêmement grave. Monsieur Alphonse Mbadouglas, bonjour. Madame Nati, moi, Alphonse Mba, je n'arrêterai pas de parler de la flambée des prix des denrées alimentaires qui ne fait qu'augmenter tous les jours, surtout les produits de première nécessité, car le ventre vide n'a point d'oreille. Madame Nati, chaque magasin a son prix, c'est grave. Monsieur Alphonse Mba de glace. Un autre message, bonjour Nati, on parle beaucoup de repas entre les présidents français et gabonais, mais concrètement, qu'est-ce que cela change dans le quotidien des Gabonais? Question. Nous attendons surtout les retombées concrètes, emploi, route, santé, éducation et pouvoir d'achat. Le message n'est pas assigné. Merci encore pour vos messages. Je crois que cela parviendra au cours de l'émission. Nous pourrons les lire avant la fin de notre émission. On repart du côté de la régie pour ceux qui interviennent par appel. L'antenne s'ouvre à nouveau pour vous au 066 21 91 16. 066 21 91 16. On fait signe, nous avons au bout du fil. Allô.
6: Allô.
5: Allô, bonjour monsieur.
6: Monsieur Yono.
5: Bonjour.
6: Bonjour, madame Nati.
5: Bonjour,
6: Oui, c'était pour continuer sur mes propos d'hier. Concernant le réseau routier au Gabon.
5: D'accord.
6: Oui, ce que je disais hier, c'est que les populations dans les régions les plus reculées du Gabon, les gens se démerdent comme ils peuvent pour vivre. Donc, je rappelle le petit souci par ici.
5: D'accord, merci. Merci de nous revenir. Autre auditeur au bout du fil. Allô?
7: Oui, madame Nati.
5: Monsieur la longue flexion.
7: Un sage disait, dans le coin de gaz, c'est une femme qu'on dit je t'aime. Tu ne peux pas le dire à un homme. Tu ne peux pas aimer un homme. J'aime une femme. Un homme ne doit pas se sentir aimé devant les hommes comme lui. Il doit toujours être détesté. C'est ce qui fait la valeur d'un homme. Donc si tu aimes un homme comme toi, alors là, madame Nati.
5: Nous vous écoutons, monsieur.
7: Ok, je suis parti.
5: Merci encore pour votre intervention. Monsieur la longue réflexion, 066 21 91 16, 066 21 91 16, c'est bien notre numéro de téléphone. Auditeur au bout du fil, non, on fait savoir que celui-ci aussi s'en est allé. Votre antenne est ouverte au moins jusqu'à 12h55. Et là, nous attendons vos différentes réactions au 066 21 91 16. 066 21 91 16. On parle aussi des permis digitalisés. Quelques pistes ou quelques propositions sont données ici afin de pouvoir remédier à cette situation. Beaucoup de conducteurs n'arrivent pas à rentrer en possession de ce permis de conduire. Et là aussi, je vais toujours rebondir. Je vais rebondir aussi. Auditeur au bout du fil, on va le prendre. Allô? Allô?
8: Allô?
5: Allô, bonjour.
8: Oui, madame Nati, bonjour.
5: Bonjour, monsieur Melchior.
8: Bonjour à tous les auditeurs. J'appelle également pour évoquer la question.
5: On a du mal à vous saisir, monsieur Melchior.
8: Allô?
5: Oui, on a du mal à vous saisir. Allez-y.
8: Allô?
5: Allô, oui.
8: Allô, ça passe?
5: Oui, ça passe.
8: Oui, je disais, j'appelle également pour évoquer la question de la visite du chef de l'État en France par rapport au protocole d'accord qui aurait été signé entre le Gabon, du moins, et Ramet par la France. Mm-hmm. Je crois qu'on en avait déjà parlé ici et on disait que non seulement l'État gabonais était trop ambitieux par rapport à son annonce de dire que d'ici 2029, au plus aucun manganèse ne sortira à l'état brut, et que l'État s'engageait d'ici 2029, parce que c'était ça, hein, l'idée de départ. Mm-hmm. 2029, 5 millions, 7 millions ou 5 millions de tonnes transformées sur place. Alors, on part de 2029 à 2031. Et on parle de 5 millions de tonnes à 700 000 tonnes. Donc, honnêtement, qu'est-ce qu'on gagne dedans? Sincèrement, qu'est-ce qu'on gagne? Et je me souviens, j'avais pris l'exemple d'une coque et de la transformation du bois sur place. C'est une avancée, on ne va pas le nier, c'est une avancée, mais dans le fond, si la France a mis tout ce qu'il y a comme apparat à la venue du chef de l'État, puisque c'était une visite d'État, mais c'est parce que la France savait déjà qu'elle avait quelque chose à gagner, Madame Nati. C'est aussi simple que ça. Si je vous reçois avec autant d'honneur, c'est parce que je sais que vous allez m'apporter quelque chose. Sinon, ce ne serait pas le cas. Et donc, on attend de voir la suite, mais moi, honnêtement, je suis très, très sceptique. Et 2031, écoutez, c'est un protocole d'accord. Hein. Mm-hmm. Il peut être revu à tout moment. Hein.
5: Oui.
8: Donc, moi, je pense que l'idéal, c'est d'abord de changer la gouvernance dans notre pays avant de s'attaquer à ce genre de solution. Et en changeant de gouvernance, on pourra d'abord développer sérieusement le pays. Et venir, parce qu'en réalité, si on accepte de ne transformer que 700 000, c'est parce qu'on sait qu'on n'a pas la capacité de transformer 5 millions, comme on l'avait dit au préalable. Je reviendrai.
5: Merci, M. Melchior, de nous revenir. Autre auditeur au bout du fil. Allô? Allô?
9: Allô, bonjour, Madame Nati.
5: Bonjour, M. Alphonse Mba.
9: Que Dieu vous bénisse. Mmh. Ah, Madame Nati, vous savez, tout part de là. Même si par moment, Alphonse Mba est attaqué, pourchassé, interprété autrement, c'est parce que ce message-là que vous n'avez pas pu, c'est ça la base de tout. Tant qu'on ne combattra pas la drogue dans le Gabon, la cigarette, les stupéfiants et consorts, qui est formellement interdit sur le territoire national, on doit toujours s'attendre. Omeli Melo, comment dirais-je, viol, braquage, consort, parce que c'est ça le carburant qui anime tout ce parasite-là et qui compte. Vous savez, même si vous la vie, c'est le choix, hein, chacun est libre de choisir, mais il y a un arrivé, on rendra compte de ce qu'on a eu. Tout est permis, mais tout n'est pas nécessaire. Pourquoi ça fait mal désormais que lorsqu'on parle de ce... Vous ne pouvez pas compter 5 personnes que 4 n'a pas la cigarette en main, n'a pas la drogue. Est-ce que vous savez même que le café dont on parle, c'est la drogue légalisée, mais avec un taux vraiment bien requis et consort. C'est ça le dilemme de tout ce parasite-là, les viols, les braquages, consort, c'est de la drogue. Il faut lutter contre cela. Nous ne sommes même pas encore des pays développés. Même les Blancs qui le prennent, ils ont, comment on appelle ça, un anti, le nom m'échappe, qui, à chaque trimestre, qui remet le système anatomique du corps d'une manière standard. Mais ici, désormais, c'est devenu, je ne sais pas, quiconque qui ne fume plus, il n'existe pas. Tant qu'on ne combattra pas la drogue, il y a des problèmes. Tout ce que Dieu bénisse le Gabon, Alphonse Mba de Glace. Je vous remercie.
5: Nous vous remercions aussi, M. Alphonse Mba de Glace, et merci pour votre appel en parlant d'alcool et cigarettes. Alcool, cigarettes et pas votage. Hein, le Gabon augmente les taxes. Ce que cela va changer pour les consommateurs et les
10: Gabonais,
5: entreprises.
10: Gabonais, que nous sommes plantons.
5: Auditeurs en ligne.
10: Nous n'avons pas besoin d'industrie, notre agriculture plantons. Imaginez-vous un seul instant que nous avons le meilleur igname de toute la zone, c'est marqué. L'igname de l'Econé. Mmh. Mais problème de quoi? Problème de transport. Même par voie ferroviaire. Eh bien, cette femme-là ne peut même pas, que ce soit voie ferroviaire ou voie terrestre. Eh bien, les Gabonais ne peuvent pas consommer cet igname-là. Et à quel prix il faut le consommer? L'état d'igname à Libreville, de l'Econé, est à 5 000 francs.
5: À 5 000.
10: C'est pas le cas.
5: C'est à 5 000.
10: Impensable. Impensable. Regardez la balade qui pourrait aller en bas. À Mayumba, à Mouabi, à Benboudi, partout des pamplemousses, tout ça. Les attaques de la Bokoué et tout ça là. Les Gabonais, les Gabonais plantent. Mais comment évacuer nos produits? Regardez dans quel état sont les routes. Regardez, soigne Gabon. Vous pouvez vous avoir un billet à soigne Gabon? C'est impossible. Mais regardez même pas, voie maritime. Il faut quitter Libreville pour aller à l'Ambaréné, prendre un bateau, traverser le Gouin et tout diriger vers les lacs, les bassins navals et tout, et arriver jusqu'à Pont-Gentil. Les bâtons de manioc, 10 000 francs CFA. Impensable.
5: Mais vrai. Auditeur au bout du fil, allô.
11: Oui, allô, bonjour.
5: Bonjour, monsieur, l'homme de Lougou.
11: Oui, c'est l'homme de Lougou. Bonjour, monsieur les auditeurs. Je ne voulais même pas appeler, mais bon, c'est le sujet sur le permis qui m'amène encore à appeler ici, dont monsieur Simon a parlé, que je salue d'ailleurs. Quand une décision est prise avec les pieds, et désolé de le dire, et non avec la tête, on va dénoncer, jusqu'à ce qu'il retrouve la tête. Parce qu'on ne peut pas prendre une telle mesure sans penser aux conséquences. Est-ce qu'ils imaginent les milliers de Gabonais qui sont ou qui ont des difficultés d'avoir les papiers, prendre une telle mesure en disant que si on n'a pas le passeport ou la carte d'identité, on ne peut pas avoir ou on ne peut pas transformer le nouveau permis. Mais je ne sais pas, on réfléchit comment? Les gens réfléchissent comment? Ceux qui prennent telles décisions, ils réfléchissent comment? Le permis de conduire est chacun, alors, du moins il y a un numéro dans le permis de conduire qui identifie au moins la personne qui a le permis de conduire, chacun a son numéro. Et c'est ce qui a fait en sorte qu'on retrouve, ou celui qui a perdu son permis, l'auditeur qui est passé pour M. Simon, c'est pourquoi on a retrouvé son permis, parce qu'il y a un numéro. Mais dites-moi la valeur ajoutée, quelle est la valeur ajoutée de la pièce qu'on demande ou la pièce d'identité? Quelle est la valeur ajoutée de cette pièce quand on nous demande d'amener ça avec l'ancien permis? Quelle est la valeur ajoutée? Ça vous sert à quoi, honnêtement? Le papier qu'on nous demande d'avoir, ou la carte d'identité, ou le passeport, pour qu'on soit, on ait un permis, qu'on ait les nouveaux permis. Je ne comprends pas. Comment on peut dire qu'on veut lutter contre le chômage et on met en place des mesures qui exacerbent le chômage? Je ne comprends pas. Je ne comprends pas ceux qui décident et qui prennent de telles décisions. Ils prennent les décisions quoi? Avec les pieds pour ne pas dire autre chose. C'est incroyable ça, c'est incroyable. Et on est là-dessus, ils se maintiennent à dire que d'ici septembre, ceux qui n'auront pas les permis, mais attends. D'ici septembre, vous êtes sûr que tous les Gabonais, et ça, c'est l'opération de calibre 8. Cette opération ne concerne que ceux qui ont les conducteurs ici à Libreville. Mais quand une mesure est bête, vous avez signé avec votre levée de fonds. Mais bon, on comprend que vous avez eu besoin d'argent. Mais si maintenant l'argent, je ne sais pas moi, si vous n'arrivez pas à avoir l'argent, trouvez d'autres moyens. On peut amener l'ancien permis à 20 000 francs. Et puis, voilà, tout de suite, on change ce permis. Mais je parle parce que certains de les miens sont concernés par cette affaire et ils sont en stress en ce moment. C'est incroyable, c'est vraiment incroyable. Et voilà, la décision est prise, ils ne veulent pas reculer. Dites-moi la valeur ajoutée de la pièce d'identité qu'on nous demande. Quelle est la valeur ajoutée avec l'ancien permis? Ça apporte quoi ce permis, ce nouveau permis? Alors qu'on a des anciens permis avec lesquels on a formé des dossiers. C'est incroyable.
5: Merci, monsieur l'homme de Lougoui. Autre auditeur au bout du fil. Allô?
12: Allô?
5: Monsieur, bonjour.
12: Bonjour.
5: Bonjour.
12: Moi, je vais abonder sur le même point que mon frère de Lougoui, là. Moi, personnellement, ce qui me fait travailler aujourd'hui, c'est le permis. À part le permis, je n'ai pas un autre diplôme, comme les autres ont eu la grâce d'avoir les diplômes pour travailler. C'est le permis qui me fait nourrir. C'est le permis qui fait en sorte que j'envoie ma petite famille, mes enfants à l'école. C'est le permis qui permet que je paye les médicaments à mes enfants lorsqu'ils sont malades et moi-même. C'est le permis qui fait en sorte que je puisse au moins participer aussi quand il y a des événements malheureux ou bien heureux dans ma famille. C'est grâce à ce document-là. Aujourd'hui, les mesures, certes, elles sont bonnes, mais je vous assure que tout le monde n'a pas les mêmes papiers, tout le monde n'a pas les documents fiables en ce moment. Aujourd'hui, moi, je suis en train de faire chercher ma source de mon acte de naissance. On n'arrive pas à trouver. Il faut que je parte encore, comment on appelle ça, dans ma province, pour aller faire un jugement supplétif. Tout ça, là, ce sont des tralala. J'ai un permis. J'ai les anciens documents que j'ai, je marque avec. Pourquoi pas prendre directement les informations qui sont dans l'ancien permis, comme on l'appelle aujourd'hui, et les transférer directement sur le nouveau permis. C'est quoi le problème? Il suffit de payer seulement les frais qu'ils veulent encore bouffer. Je pense que ça, c'est un business qui est bien organisé, bourré pour bouffer les Gabonais. Prenez les 20 000 francs ou bien les 10 000 francs et on transmet les, directement les mêmes informations sur le nouveau permis. C'est tout. Tout simplement ça. Vous connaissez? Je n'arrive pas à comprendre comment on n'arrive pas. Je ne sais même pas. C'est difficile, quoi. Je ne sais pas. Si on veut envoyer les gens au chômage, je ne sais même pas. Ils sont incapables de trouver les gens du travail. Les gens se débrouillent avec leurs propres moyens. Mais aujourd'hui, ils veulent poursuivre. Je ne sais pas ce qui se passe dans ce pays-là. Finalement, je ne sais pas. C'est ça qui me tue. Merci.
5: Merci à vous, monsieur, qui ne s'est même pas présenté. On va prendre directement notre auditeur. Allô? Allô? Il est parti.
13: Oui, madame Nadie.
5: Monsieur Lalonde, réflexion, vous écoute.
13: Oui, moi je suis toujours l'homme qui renverse les côtes. J'ai le cardio. J'ai dit à madame Nadie, j'aime bien quand on tire sur moi. Et je vais vous dire, pourquoi soudainement on demande aux gens, au moment où on pense qu'on demande les gens les documents, soudainement les gens n'ont plus les documents. Pourquoi? Madame l'a dit. Parce qu'il ne faut pas seulement dénoncer. Il faut aussi expliquer pourquoi certains n'ont pas le papier. Moi, je ne dis pas que tout le monde n'a pas les papiers. Si déjà, comme disait l'auditeur tout à l'heure, si déjà vous avez un permis et que soudainement vous dit il faut la confirmation de votre permis et que vous n'avez plus les papiers, comment alors vous avez établi ce permis? Donc, vous comprenez à un moment donné que dans la critique, il faut aussi aller dans la logique de la réflexion. Ça voulait dire on a des faux permis au Gabon. Il y en a des gens qui ont les faux permis au Gabon. Moi-même, qui ai passé mon permis, je suis allé, quand vous allez pour authentifier votre permis, madame Nati, vous avez le cœur qui tremble. On peut vous dire que votre permis est faux. Ça, c'est une logique. Et quand on arrive là-bas, vous attendez, j'ai vu les permis des gens qu'on a refoulés, que c'est des faux permis. Mon Dieu, dès qu'on m'a seulement dit, monsieur Kombila, venez récupérer votre permis, j'ai mis les mains à la tête. Vous voyez? Donc, vous comprenez qu'à un moment donné, ça peut finir, ça peut peut-être être pas le bien pour certaines personnes, mais qui peuvent dénoncer que voilà, c'est pas normal. Justifie au moins que le document que vous avez, vous êtes le propriétaire. Et là encore, on va venir tirer sur vous parce que vous dites ça. Mais c'est pas possible. Madame Nati, il y a une certaine réalité. On peut dire oui, pour certains, c'est pas normal parce que moi, personnellement, quand le dossier à la maison, depuis près de 6 mois, j'attends le dossier pour aller faire. Pour aller faire le permis digitalisé. Mais il n'y a pas le macaron. Je fais comment? Ça, au moins, on peut comprendre. Mais il y a des gens, madame Nadi, qui ont le permis. Allez-y maintenant payer la quittance de 5 000. Allez-y authentifier. Ils sont assis à la maison, mais ils prennent le téléphone. Par exemple, ils vont appeler ici pour dire, c'est pas normal. Je n'ai plus l'acte de naissance. Je fais comment? Mais comment tu as fait pour avoir ce document-là? Voilà de quoi il s'agit. Et quand moi je viens parler comme ça, on me dit je suis un homme français parce que j'essaie de verser les corps et réfléchir pour ne pas être dans la même logique. Parce que derrière quelque chose, il y a un problème. Si vous n'avez pas le document, ben justifiez-moi comment vous avez fait pour ne pas avoir, pour avoir ce permis. Et on vous dit que c'est mauvais. La logique veut que je resterai comme ça et je penserai toujours comme ça. Si vous n'avez pas un document, vous justifiez comment vous avez fait pour avoir votre permis de conduire.
5: Rapidement.
13: Voilà, suis à l'écoute, madame.
5: Restez à l'écoute, l'homme qui renverse les codes. Bon. Autre auditeur au bout du fil. Allô? Allô?
14: Oui, allô.
5: Monsieur.
14: Oui, allô, madame Nathalie.
5: Et monsieur.
14: L'homme de Logo qui revient.
5: L'homme de...
14: Bon, je ne vais pas me lancer dans les débats de début de boisson. Je ne vais pas rentrer là-dedans. J'ai demandé le rapport qu'il y a ou la valeur ajoutée de la pièce d'identité qu'on demande à l'ancien permis de conduire. Il est où le rapport? Si vous avez fait ou trafiqué le permis, ou vous avez, je sais pas moi, eu le permis de manière frauduleuse, ou trafiqué le permis, ou vous avez, je sais pas moi, eu le permis de manière frauduleuse, vous croyez vraiment que vous allez vous présenter là-bas?

0: on cherche à l'intérieur. Ça vient chercher quoi? Ou ils sont très mal organisés, ils ne sont pas bien organisés, et c'est ce qui fait qu'ils sont, même s'ils sont mal organisés, qu'est-ce que la pièce d'identité a à voir avec le permis qu'on demande aux gens quand elles sont lancées? Qu'est-ce que la pièce d'identité vient faire dedans? Ça vient faire quoi? Logiquement, ça vient faire quoi? Ça, vraiment, il n'y a pas de valeur ajoutée. Ça, je ne vois pas l'importance de la pièce d'identité dont on demande. Elle est où? Où est son importance? Et on sait qu'il y a des difficultés, il y en a qui ont des difficultés avec les problèmes de papier. Outre cela, même les cartes d'identité, j'ai discuté il y a deux jours avec, je crois il était un capitaine. Même capitaine, lui le capitaine, ça fait 2 ans qu'il attend sa carte d'identité. 2 ans qu'il attend sa carte d'identité. Il sait comment? Quand un capitaine, maintenant, une personne lambda qui attend son papier, il va faire comment pour avoir ce permis? Alors qu'eux-mêmes, ils n'arrivent même pas à s'organiser, à sortir les cartes d'identité à temps, mais ils demandent aux gens d'avoir la pièce d'identité et d'amener avec l'ancien permis la pièce d'identité. Si on veut avoir le permis numérique, le nouveau permis digitalisé, ça n'a pas de sens tout ça. Et vous dites que vous voulez lutter contre le chômage, mais bon, commencez par assouplir les mesures, ça n'empêche pas que si quelqu'un amène un faux permis, il sera tout de suite pris. Où est le rapport entre amener la pièce d'identité et l'ancien permis, alors que vous savez que vous avez constitué un dossier pour avoir passé le permis de conduire quand vous avez passé l'examen du permis. Vous avez constitué un dossier. Ils sont très mal organisés. Ce sont ceux qui sont très mal organisés et non pas ceux qui sont en train de aujourd'hui, parce que eux-mêmes, ils n'arrivent pas à sortir la pièce d'identité. On sort la pièce d'identité 6 mois, 1 mois, un an après. Et là, ils sont en train de dire en septembre que l'opération termine. C'est seulement aussi l'opération ne concerne que ceux qui sont en libre-vie. Merci, je reste à l'écoute.
1: Restez à l'écoute, monsieur. L'homme de l'Ogoué. Autre auditeur au bout du fil. Allô? Allô?
2: Allô?
1: Monsieur le maire?
2: Oui, madame Nati. Oui. Alors, j'avais déjà parlé de cette histoire de permis et j'ai envie de dire à l'homme de l'Ogoué que la problématique autour du permis digitalisé nous renvoie toujours à ce qu'on a l'habitude de dénoncer ici, le système. Pour ma part, le système a pour vocation à faire souffrir les Gabonais. Le système se nourrit des souffrances des Gabonais. Pourquoi je le dis? Lorsque on prend certaines décisions, certaines mesures, et que nul n'est censé ignorer dans ce pays le problème des actes de naissance et des carte nationale d'identité. C'est connu de tous. Et j'ai même envie de dire, Madame Nati, que même parmi nos dirigeants, parmi nos autorités, il y en a qui ont ce problème d'acte de naissance. À la seule différence que lorsqu'on est détenteur d'une autorité, d'un pouvoir dans ce pays, on bénéficie de passe-droit. Ça veut dire que lorsqu'un Gabonais lambda se rend au CEDOC pour l'établissement de son passeport, le CEDOC va lancer des vérifications à n'en point finir, jusqu'à détecter que l'acte de naissance présenté n'a pas de souche ou ne correspond pas à la souche qui est présente dans le fichier d'état civil d'une mairie du Gabon. Et lorsqu'on est une autorité, on ne fait plus de vérification. On prend votre dossier, on le transmet au service d'établissement des passeports, et le passeport est établi et vous est remis en main propre. Voilà comment fonctionne notre pays. Et quand ces mêmes autorités-là prennent la décision de demander aux Gabonais qui ont établi qui avaient déjà leur permis de conduire ou basculé au permis de conduire digitalisé, on leur demande de présenter à nouveau

0: la pièce d'identité ou alors le passeport, on sait pertinemment que la grande majorité ne pourra pas le faire. À ceux qui se demandent, mais pourquoi on a un permis ancien et on ne peut plus présenter les mêmes documents pour le permis digitalisé, je leur réponds que comment on appelle, la carte nationale d'identité a une date de validité. Le passeport également. Et il faut se souvenir que l'ancienne carte nationale d'identité n'était pas biométrique. Et d'ailleurs, aujourd'hui, les cartes sont établies par le CEDOC, ce qui n'était pas le cas avant. Et qui dit CEDOC dit des vérifications poussées. Madame Nati, à l'époque, on établissait les cartes nationales d'identité dans les
1: Les
0: commissariats.
1: commissariats, oui.
0: Les commissariats n'ont pas les mêmes moyens de vérification que le CEDOC. Et donc, la vérification est beaucoup plus poussée, ce qui fait que les dossiers traînent là-bas parce que dès que le CEDOC vérifie que votre acte de naissance n'est pas authentique, on bloque le dossier et vous n'avez pas de carte nationale d'identité. Voilà le nœud du problème. Pour terminer, donc, que l'État, s'il veut vraiment démontrer qu'ils sont là pour nous, que les autorités acceptent de recevoir les anciens permis et d'établir des nouveaux. Il n'y a pas de raison que quelqu'un qui a un faux permis se présente parce qu'il est conscient que la vérification se fera. Et au moment de l'authentification, on lui dira que le permis que vous avez n'est pas authentique et donc vous ne pouvez pas poursuivre le changement de permis. Voilà la vérité. Je reviendrai. Merci.
1: Merci encore à vous, Monsieur Mercure, pour ces informations auditeurs au bout du fil. Hein. Allô?
2: Alors, ce qui veut dire qu'à l'époque, les cartes d'identité établies dans les différents camps de gendarmerie n'étaient pas authentifiées. Et pour moi, c'était les meilleures cartes d'identité. Ensuite, au niveau du CEDOC, à l'époque, on prolongeait, vous avez votre passeport qui est éventuellement arrivé
1: Inspiration.
2: à terme, et on le prolongeait. Mais aujourd'hui, il faut le refaire. Et pour le refaire, il faut encore l'acte de naissance. Impensable. Or, avec l'ancien passeport, il y a un système informatisé là-bas, tout est codifié. Par conséquent, on ressort l'ancien passeport. Aussi simple que ça. Il n'y a pas besoin d'être polytechnique. Ensuite, vous avez des enfants qui naissent hors des CHU et des cliniques et autres, dans les conditions que nous connaissons, qui n'ont pas les moyens d'aller dans une clinique ou bien dans une structure sanitaire pour mettre au monde un enfant. Mais nous avons les mairies d'arrondissement, les mairies de communes et des maires qui sont élus, quoi qu'ils soient nominés, qui mettent leur cachet et leur signature. Je pense que c'est déjà. Et ces actes de naissance sont codifiés et numérotés. Donc, légal. Pour quel cas, tout le monde est en faux. Donc, les maires élus, les conseillers municipaux, les forces de sécurité et de défense, tout le monde est en faux. Parce qu'il suffit seulement qu'un acte de naissance soit reconnu par un membre d'utilité publique, soit maire ou chef de chef de département ou je ne sais pas trop quoi. À partir de ce moment-là, l'acte est justifié. Mais ce n'est plus le cas aujourd'hui. Tout est centralisé à Libreville. Libreville, leur province, impensable, infaisable. Et les autres alors? Et les autres? Vous parlez de permis de conduire. Permis de conduire, tout est codifié et numéroté, informatisé. Au menu, je crois, à la direction du transport terrestre. À l'époque, les permis se faisaient au TP. Je crois que c'est derrière le camp de police là-bas. L'ancienne, comme voilà. Vers Sougatra. Aujourd'hui, c'est les transports terrestres. Mais quand un permis est codifié, il est authentifié et justifiable. Mais s'il est en faux, automatiquement, l'ordinateur vous fait savoir que ce permis est faux. Or, enfin, je ne sais pas. Sauf erreur de ma part. À demain.
1: À demain, Monsieur Jean-Félix, et merci pour vos interventions, auditeurs au bout du fil. Allô. Monsieur Lambert, on vous écoute.
3: Ah bon. Et j'ai changé plusieurs fois. J'ai fait les pitata, j'ai changé. Quand, moi, quatre fois. Trois fois même. Trois fois. Donc, je vais laisser à la maison. Parce que la calamité est née. Il voulait que je présente la souche originale de mon acte de naissance. Il faut que je pars à Makoko pour aller faire un jugement spécifique pour que je puisse avoir la qualité biométrique. Donc, tout ce temps-là, avant de coller les enfants, moi, à l'école. Oui. Le soulier qui est venu nous tirer. Il a dit qu'il veut la dignité. La dignité de qui? Les étrangers que je vois faire tout ça, les cartes les biométriques, là. Ils sont eux qui vont mieux travailler. Nous, on va laisser à la maison. C'est ça la vérité. Vous êtes parti en France pour transformer le minerai local au Gabon. C'est bien. Mais nous, tu nous laisses où? Nous, tu nous laisses où, mon frère? Les Blancs vont venir s'enrichir et nous, on va souffrir, on va mourir. C'est ce que je vois là, monsieur Mekio. Merci. Je voulais faire le tour.
1: Merci encore à vous, monsieur Lambert. 06620, auditeur en ligne. Allô.
4: Allô, allô, madame Nati.
1: Le vieux de Zeng, bonjour.
4: Bon. Oui, non, je poursuis un peu sur la fin des permis de conduire. Oui. Et il faut. L'homme de l'Ogoué a posé une très bonne question. Quelle est la plus-value de la présentation d'une pièce d'identité pour effectivement retirer son passeport, son permis? Ce qui est même, je vais encore un peu plus loin, vu que même le récépissé n'est pas accepté, or, les nouveaux récépissés aujourd'hui comportent un numéro d'identification personnelle, le NIP. Et ces NIP-là, on l'a une fois et il te suit toute ta vie pour toutes les démarches que tu dois faire. Pourquoi refuser? Vu que nous tous, nous n'avons pas de pièce d'identité, pourquoi refuser les nouveaux récépissés qui ont le NIP? Ça n'a pas de sens. Si il y a des gens qui ont des problèmes d'acte de naissance, ça peut se comprendre. Maintenant, si vous récupérez ou pour récupérer, il faut présenter, il faut amener l'ancien permis et la pièce d'identité, ou pour récupérer, je ne sais pas trop comment. Je pars du principe que dans un pays où tout le monde n'a pas sa carte, sa pièce d'identité, et où on a des nouveaux récépissés qui comportent un numéro d'identification personnelle, ces récépissés-là doivent être acceptés. C'est tout. Je ne sais pas, hein, parce que quelqu'un qui s'y connaît mieux peut-être m'édifier, peut-être que je me trompe. Merci.
1: Merci. Encore à vous, le vieux Lundzeng. On peut prendre encore un autre auditeur. Allô.
5: Bonjour, Nadine.
1: Bonjour, monsieur JB.
5: C'est le barrage de Fougamo.
1: Ah, le barrage de Fougamo.
5: Je viens pour le même problème du permis qui fait couler beaucoup d'encre. Avant que l'opération de ce permis digital commence, mon permis était périmé. Donc, je suis allé pour renouveler mon permis. J'ai déposé le dossier. Juste deux semaines après, c'est là où on a lancé l'opération de permis digital en question. J'ai fait attendre un mois, puis on devait m'appeler. Le ministère des Transports, mais ils n'ont pas appelé. Quand je m'en vais regarder le ministère, on m'a dit qu'il faut relancer. J'ai relancé le dossier. J'ai payé là-bas 20 000 francs pour renouveler mon permis. J'ai relancé le dossier. J'ai attendu encore un mois, ils ne m'ont pas appelé. Après, je suis reparti. On m'a dit dépose 5 000 francs. D'ici la fin de la semaine, on va t'appeler. j'ai déposé encore 5000 francs. Maintenant, à la fin de la semaine, ils m'ont appelé. Oh, monsieur, il faut venir prendre. Pardon, je suis au téléphone. Ouais. Donc, je suis parti. Quand j'arrive, on me sort seulement le papier qui justifie que mon permis est authentique. Or, on disait que j'avais déjà lancé mon dossier pour renouveler le permis, mm-hmm. ça ne devait plus sortir le carton rose, ça devait sortir directement le digital en question qu'on fait actuellement. Mm-hmm. Mais on me fait maintenant, j'ai payé 25 000 francs et on me remet seulement le papier qui signifie que mon permis est un bon permis. Il fallait maintenant reprendre l'opération là où on fait les permis digitaux actuellement. J'ai déposé, ça fait aujourd'hui 2 mois. J'attends que mon permis sorte. 2 mois aujourd'hui, le permis qu'on parlait, que ça devait faire au plus 7 jours. Mm-hmm. Ça fait 2 mois aujourd'hui, mon permis n'est pas toujours sorti. En fait, c'est pour expliquer un peu tous ceux qui sont en train de parler pour ce permis. Mm-hmm. Il y a des énormes difficultés. Le souci que les gens ont le problème d'identité actuellement, je vais un peu quelque part éclaircir un peu les gens pour ce problème d'identité. Il faut que tu aies l'identité pour faire le permis. Pour avoir l'identité, il faut avoir le NIP. Pour avoir le NIP, il faut être inscrit dans les listes électorales. Mm-hmm. Donc, ce qui veut dire que si tu es inscrit à la liste électorale, les prochains votes seront obligatoires. Celui qui ne partira pas voter, quelque part, je crois qu'il y aura des conséquences qui vont suivre. Donc, c'est tout un processus qui est en train de se passer pour ces permis de conduire-là. La carte d'identité même d'abord, même. Tu ne peux pas avoir la carte d'identité si tu n'es pas dans la liste électorale. Donc, c'était un peu éclaircir un peu les gens, mm-hmm. et leur faire comprendre que c'était des fausses informations qu'on nous disait que 7 jours, tu auras le permis. Pour le mien, c'est déjà 2 mois aujourd'hui. Donc, c'était pour ça que j'ai appelé Madame Nathier. Je suis à l'écoute.
1: Merci à l'écoute, monsieur, mais vous allez aussi, assurément. Mm-hmm. C'est vous qui mettez un terme à l'émission. Merci encore à vous, monsieur le barrage de Fougamo, pour tous ces éclaircissements. Merci aussi à tous ces auditeurs qui ont participé à cette émission par messagerie, que ce soit aussi par rappel. Nous vous souhaitons un bel après-midi chez vous. On va se retrouver demain à 11h pour un nouveau numéro de cette émission, le mur de lamentation, permis de conduite digitalisé, le point focal avec lequel nous allons pouvoir mettre un terme à cette émission. Marley Haute-Valienne était à la réalisation, Nathier était à la présentation. Bel après-midi chez vous.

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2: Monsieur Ndo, bonjour. Alors, vous avez très très bien commencé votre développement, mais vers la fin, il y a quelque chose qui cloche. Parce qu'en fait, l'intervention de Monsieur Stan, je pense que lors de la très longue réflexion, il n'a pas bien saisi. Lorsque Monsieur Stan dit que le seul structurel d'un pays ne suffit pas comme action à un président de la République de ne échapper à tout exil. Il dit ceci, Monsieur Macky Sall fait partie des présidents, après Senghor, qui ont sérieusement développé le pays en matière infrastructurelle. Mais cela n'a pas empêché la grogne populaire parce que les libertés étaient confisquées, parce que la paupérisation était accrue, parce que la cherté de la vie, on ne peut pas le dissocier de la population. Je suis citoyen au même titre que tout le monde. Quand vous dites que est-ce que le peuple a besoin de savoir s'il y a une forme d'orthodoxie financière, mais moi j'ai envie de vous dire, monsieur Ndon, mais c'est là où se pose le problème. Parce que si tout ce que nous voyons comme travaux est effectué avec des surfacturations et des détournements de deniers massifs, de deniers publics, la conséquence in fine, c'est quoi? La conséquence in fine, c'est que le Gabonais lambda va le ressentir. Parce que le budget de l'État gabonais n'aura plus la possibilité de soutenir les dépenses publiques. Et on l'a connu ce cycle de 2009 à 2016. Madame Latinou, ils ont tout...
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